0: Eh bien aujourd'hui, j'ai souhaité donner la parole à Fabien Wald, membre du collectif Défendre les enfants. Ce regroupement d'associations milite pour les droits de l'enfant, l'égalité parentale et une réforme en profondeur de la justice familiale. Ensemble, nous revenons sur leurs engagements de terrain, la proposition de loi 819 sur la résidence alternée et les réalités vécues par de nombreuses familles après une séparation. Eh bien pour commencer, est-ce que tu peux nous présenter le collectif Défendre les enfants ?
1: Qu'aurais-tu à répondre à ceux qui affirment que cette loi prive les maires de leurs droits?
2: Eh ben non, c'est faux aussi. Cette loi ne retire absolument aucun droit aux maires. Elle vise simplement à garantir que les deux parents puissent exercer leur rôle. L'objectif, c'est d'assurer une continuité éducative pour l'enfant avec ses deux parents. Donc, j'avais parlé tout à l'heure de l'enquête du ministère de la Justice. Ça démontre notamment que sur l'ensemble des demandes, des demandes de garde, 35 à 37,5% des pères demandent la garde principale ou la résidence alternée de leur enfant. Toutes les décisions judiciaires, mais en cas de désaccord, donc quand les parents ne s'entendent pas entre guillemets sur le mode de garde, le juge prononce dans 63% des situations une résidence chez la mère, alors que même que 95% des pères demandent une résidence principale ou une garde alternée. Bon, cette étude, qui a quand même déjà plus de 13 ans, elle prouve que les pères sont beaucoup plus nombreux à demander la résidence alternée qu'il est souvent entendu dans les médias. Le fameux 80% ou 70% des pères ne demandent pas la garde, c'est pas vrai. En fait, il suffit de lire cette étude-là du ministère de la Justice, donc c'est pas une étude dans un coin, c'est vraiment une source officielle. Cette discrimination s'applique aussi quand ce sont les maires qui font les demandes de résidence alternée. Donc c'est aussi dans les deux cas. Donc quand il y a une mésentente, donc c'est pas, le principe d'équité n'est pas respecté.
1: Alors quelles sont les protections pour éviter les manipulations ou instrumentations ?
2: Justement, c'est un principe de base. C'est-à-dire que quand tu arrives devant le juge avec cette nouvelle loi, de fait, c'est la garde alternée entre guillemets qui est par défaut. On peut pas entre guillemets arriver en disant je ne veux la garde principale chez moi parce que je considère que le parent est défaillant, etc. Oui, mais en fait, il faut prouver tout ça. Alors que une simple suspicion peut suffire entre guillemets à un juge pour se pencher. Maintenant, en fait, il faut être plus factuel. C'est le principe d'équité sera beaucoup plus respecté. Donc, on peut plus vraiment instrumentaliser ou manipuler ou utiliser entre guillemets le système judiciaire par des fausses des dénonciations calomnieuses ou des fausses accusations. Justement, c'est la garde alternée entre guillemets qui est discutée à la base. Et après, il faut justifier pourquoi tu demandes la garde principale chez soi.
1: Alors pourquoi cette loi a été soutenue et initiée par le collectif Défendre les enfants ?
2: Donc c'est pour rappel, la Défendre les enfants, on était aux européennes, on a voulu y être aussi il y a quelques années, mais en fait Gaël Costominier, qui c'était son idée à lui il y a quelques années déjà, on n'avait pas réussi à monter tous les dossiers puisqu'il fallait avoir 80 dossiers. Ils avaient déposé les dossiers trop tard pour les européennes 2017. Je ne sais plus si c'est tous les 5 ans ou tous les 7 ans les européennes. Enfin bref, c'est pas le sujet. Parce qu'en fait, cette loi, elle répond à une nécessité. De nombreux enfants souffrent de l'éloignement d'un parent près de séparation. C'est ce qui est mis dans la PPL sur justement le taux de suicide, le taux de délinquance, etc. Donc il y a une corrélation. On ne peut plus le nier maintenant. C'est un fait. Et surtout, cette PPL, elle est née de rencontre avec Madame Christine Nabot, donc c'est une députée République En Marche, qui est une députée bretonne, et ça a permis d'engager un dialogue concret parce qu'elle était déjà entre guillemets affectée par l'égalité parentale. Elle avait déjà participé, elle n'a pas fait la marche des parents en 2020-2021, mais en tout cas elle était à l'arrivée de la marche des parents, et voilà, c'est quelque chose qui lui parle beaucoup. Il ne faut pas oublier que Madame Lenabour, elle est vice-présidente de la délégation aux droits des enfants à l'Assemblée nationale. Donc c'est Perrine Goulet, qui est députée MoDem, qui est présidente de la délégation aux droits de l'enfant, et les deux, enfin Madame Perrine Goulet, elle a co-signé ce texte-là aussi. Donc sur les 75 parlementaires, on a quand même la présidente de la délégation aux droits de l'enfant et sa vice-présidente qui ont co-signé ce texte. Et il ne faut pas oublier que ce texte-là, c'était un travail de fond qui a été fait aussi par notamment l'association Égalité Parentale, où justement, eux, ils avaient déjà corrigé plusieurs PPL par le passé. Donc, ce n'est pas un texte qu'on a sorti du chapeau, c'est un vrai travail de fond. Sourcé, j'invite tout le monde à le lire. Il suffit de taper PPL 819 dans Google, vous allez le trouver sur le site de l'Assemblée nationale. Et j'invite tout le monde à le lire, c'est vraiment très intéressant.
1: Alors, quelles sont justement les études ou preuves qui soutiennent cette approche ?
2: Moi, je ne suis pas là pour faire, entre guillemets, une bataille d'expertise, etc., sur les différentes études. Déjà, ce n'est pas vraiment mon domaine, parce que moi, je suis informaticien, je ne suis pas du tout psychologue, psychiatre, psychanalyste. Par contre, il y a énormément d'études qui prouvent, récentes, qui prouvent, entre guillemets, l'intérêt supérieur de l'enfant par la mise en place d'une résidence alternée. Je vais juste renvoyer vers deux pointeurs Vous tapez justice-familiale.fr. Tout en haut, vous allez choisir sciences. Vous allez retrouver toutes les études sur la résidence alternée. Autrement, vous allez sur notre site, donc c'est défendre-les-enfants.eu. Pareil, vous avez un onglet qui doit s'appeler publication. Vous cliquez dessus, vous avez résidence alternée. Vous cliquez dessus et là, vous arrivez sur toutes les études. Comme je disais, c'est vraiment sourcé. On est très complet, on est très factuel. Voilà, donc c'est important que chacun, pour se forger sa propre opinion, puisse consulter toutes ces différentes études.
0: Merci à Fabien Wald pour cet échange éclairant. Et si vous souhaitez en savoir plus sur les actions du collectif Défendre les enfants ou soutenir la proposition de loi 819, rendez-vous sur leur site internet défendre-les-enfants.eu. Et comme toujours, je vous convie vivement à partager le podcast de cette interview sur les réseaux sociaux. Allez, ciao!
3: Tout de suite, plongeons dans l'univers électropunk de Teenage Bad Girl avec leur morceau Buried Feeling. Ce duo français, connu pour son son énergique et avant-gardiste, mélange habilement des influences électro et rock, créant ainsi une atmosphère à la fois sombre et entraînante. Les thèmes abordés parlent souvent de l'angoisse et des relations tumultueuses, ce qui résonne avec la jeunesse d'aujourd'hui. Saviez-vous que Teenage Bad Girl, formé en 2005, a été l'un des pionniers de l'électro en France, inspirant une génération d'artistes ? Préparez-vous à ressentir des émotions enfouies avec Buried Feeling, un titre qui ne manquera pas de vous électriser. Enchaînons avec Best I Can de The Amber Day. Ce titre mêle habilement pop et indie rock avec des mélodies entraînantes et des paroles introspectives qui parlent de la quête d'authenticité et de résilience. The Amber Day, projet musical d'une artiste passionnée, a su capturer l'essence des luttes personnelles tout en offrant une sonicité rafraîchissante. Saviez-vous que ce morceau a été inspiré par les défis rencontrés pendant la pandémie, un véritable reflet de notre époque ? Préparez-vous à ressentir l'énergie et la profondeur de cette belle création. On poursuit avec un groove envoûtant. Voici Douleur de Verlotor, un artiste qui fusionne habilement les sonorités électroniques et les influences hip-hop. Ce morceau nous plonge dans une ambiance à la fois rêveuse et dansante, explorant les thèmes de l'illusion et des relations humaines avec une touche de poésie. Saviez-vous que Verlotor s'est fait connaître grâce à ses productions audacieuses sur des plateformes de musique en ligne où il a rapidement attiré l'attention des mélomanes ? Avec Douleur, il nous invite à réfléchir tout en nous entraînant sur la piste de danse. Préparez-vous à être captivé par cette mélodie irrésistible. Poursuivons. Voici Kumpo de Mokado, un morceau explosif qui fusionne des sonorités afrobeat et urbaines, entraînant l'auditeur dans un rythme contagieux. Ce titre aborde des thèmes de célébration et de vie nocturne, invitant à danser et à profiter de chaque instant. Mokado, artiste prometteur de la scène musicale, a su se démarquer avec son style unique et sa capacité à mélanger différents genres. Saviez-vous qu'il a commencé sa carrière en jouant dans des festivals de rue avant de conquérir les plateformes numériques ? 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

Tout de suite, plongeons dans l'univers captivant de Seabax avec son morceau « Hémoglobin ». Ce titre mêle habilement des sonorités électroniques et des influences trip-hop, créant une ambiance à la fois sombre et envoûtante. Les thèmes abordés touchent à la lutte intérieure et à la résilience, invitant l'auditeur à une réflexion profonde. Saviez-vous que Seabax, artiste émergent de la scène musicale, puise son inspiration dans des expériences personnelles, ce qui donne à sa musique une authenticité rare ? Hémoglobin se démarque par ses textures sonores riches et son rythme hypnotique. Préparez-vous à ressentir des émotions intenses avec ce morceau incontournable. Enchaînons avec « Le banquet » de Neil. Ce morceau fusionne habilement des sonorités électro avec des influences hip-hop, créant une atmosphère à la fois festive et introspective. Les thèmes abordés oscillent entre la célébration de la vie et les réflexions sur nos choix personnels. Saviez-vous que Neil, artiste émergent, a commencé sa carrière en produisant des beats dans sa chambre avant de se faire un nom sur la scène musicale urbaine ? Préparez-vous à plonger dans un univers sonore captivant avec Le Banquet. On poursuit avec un morceau qui résonne profondément, Besoin de réconfort de la poison. Ce titre, empreint d'une mélodie mélancolique, allie habilement pop et influences urbaines, créant une atmosphère à la fois douce et poignante. Les paroles évoquent la quête de consolation dans un monde souvent troublant, un thème universel qui touche chacun d'entre nous. La Poison, artiste émergente du paysage musical francophone, s'illustre par sa voix unique et son authenticité. Saviez-vous qu'elle a commencé à écrire ses propres chansons dès l'âge de 15 ans ? Cela témoigne de son engagement et de sa passion pour la musique. Alors, prenez un moment pour écouter « Besoin de réconfort » et laissez-vous emporter par ses émotions. Poursuivons avec un morceau qui va vous captiver, Stéphane Bleck, Guru.org. Ce titre mélange habilement des sonorités électroniques avec des influences world, créant une atmosphère à la fois moderne et authentique. Les thèmes abordés dans Guru.org explorent notre rapport au digital et à la spiritualité, un véritable reflet de notre époque où la technologie et la quête de sens s'entremêlent. Saviez-vous que Stéphane Bleck, en plus d'être musicien, est également un artiste multidisciplinaire qui s'intéresse à la fusion des cultures à travers sa musique ? Avec ce morceau, il nous invite à réfléchir sur notre connexion à soi et aux autres dans un monde hyper connecté. Restez à l'écoute car ce morceau va vous transporter. 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
1: Tout de suite, plongeons dans l'univers envoûtant de Geysir avec leur morceau Open Bay. Ce titre, aux sonorités électroniques et rêveuses, nous transporte dans un voyage sonore où les rythmes hypnotiques se mêlent à des mélodies aériennes. Geysir, un duo islandais, se distingue par sa capacité à fusionner des influences post-rock et ambiant, créant ainsi une atmosphère immersive et contemplative. Saviez-vous que le nom du groupe, Geysir, fait référence à un célèbre geyser en Islande, symbole de la beauté naturelle et de l'énergie brute de leur pays d'origine ? Laissez-vous emporter par Open Bay et découvrez la magie de leur musique qui évoque des paysages grandioses et des émotions profondes. Restez à l'écoute. Enchaînons avec Victor and the Haters et leur morceau percutant En guerre. Ce titre allie une énergie rock électrisante à des paroles engagées, abordant les luttes personnelles et sociétales avec une intensité saisissante. Victor, le frontman, est connu pour son charisme sur scène et sa capacité à captiver le public avec des performances mémorables. Anecdote intéressante, le groupe a été formé dans une petite ville de France et leur son unique a rapidement attiré l'attention des amateurs de musique alternative. Préparez-vous à être transporté par cette mélodie enflammée qui ne manquera pas de résonner en vous. On poursuit avec Sarah Kiniko et son morceau « Le Royaume ». Ce titre mélange habilement des sons électroniques avec des influences hip-hop, créant une ambiance à la fois entraînante et introspective. Les thèmes explorés évoquent la quête de soi et les luttes personnelles, un reflet de la réalité de nombreux jeunes d'aujourd'hui. Saviez-vous que Sarah Kiniko, artiste montée en flèche sur la scène musicale, tire son inspiration de la diversité culturelle qui l'entoure ? Son style unique lui permet de toucher un large public tout en restant fidèle à ses racines. Préparez-vous à plonger dans l'univers captivant de Le Royaume. Poursuivons avec un morceau qui va vous faire bouger, Malaysian Fever de Jesus of Cool. Ce titre est un véritable concentré de power pop, mêlant des mélodies accrocheuses à une énergie débordante. Les thèmes tournent autour de l'amour et des aventures exotiques, le tout enveloppé dans un son rétro et stylisé qui rappelle les années 80. Saviez-vous que Jesus of Cool, alias Nick Lowe, est non seulement un musicien talentueux, mais aussi un producteur respecté qui a travaillé avec des artistes emblématiques comme Elvis Costello ? Malaysian Fever illustre parfaitement son sens du fun et de la mélodie, une invitation à s'évader le temps d'un morceau. Alors, préparez-vous à plonger dans cet univers coloré avec Malaysian Fever ? 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

0: Eh bien aujourd'hui, j'ai souhaité donner la parole à Fabien Wald, membre du collectif Défendre les enfants. Ce regroupement d'associations milite pour les droits de l'enfant, l'égalité parentale et une réforme en profondeur de la justice familiale. Ensemble, nous revenons sur leurs engagements de terrain, la proposition de loi 819 sur la résidence alternée et les réalités vécues par de nombreuses familles après une séparation. Eh bien pour commencer, est-ce que tu peux nous présenter le collectif Défendre les enfants ? Est-ce que tu peux citer quelques soutiens politiques à la PPL 819?
1: Oui, effectivement. Alors, pour rappel, la PPL 819, elle a été déposée fin janvier 2025 par Madame Le Nabour. Au départ, ils n'étaient que 10 co-signataires. Après, on a essayé de faire connaître donc, le collectif Défendre nos enfants, mais toutes les associations, entre guillemets, partenaires du collectif, ont présenté ce texte à différents députés, ont démarché les députés, faire connaître la cause, entre guillemets, et on s'est retrouvé à 75 députés, deux, trois mois plus tard, quoi. Donc, c'est la première fois, c'est le record. Toutes PPL confondues sur la présidence cette année, on n'a jamais atteint ce nombre de co-signataires. Sachant qu'en plus, le jeu politique actuel fait qu'il y a trois blocs à l'Assemblée nationale, donc le bloc de gauche, le bloc central et le bloc de droite. Et Madame Le Nabour ne souhaitait pas avoir des co-signatures LFI ou Rassemblement national parce qu'elle avait peur de perdre, entre guillemets, plusieurs co-signataires du bloc central ou du PS. Donc nous, ça ne nous regarde pas. Hein. Nous, le collectif, on en parlera certainement tout à l'heure, mais le collectif Défendre les enfants, on est apolitique. Sur les 80 candidats membres du collectif, il y a des gens de gauche, des gens de droite, des écolos, du RN, il y a de tout. Hein. Nous, on est vraiment purement apolitique. On est là juste pour défendre les trois thématiques. Donc je peux te citer sur les 75 noms des gens un petit peu connus, des députés un petit peu connus ou qui ont exercé des fonctions gouvernementales. Je peux citer Hervé Berville, qui était le secrétaire d'État chargé de la mer et de la biodiversité. Guillaume Kasbarian, qui était le ministre de la fonction publique. Prisca Thévenot, qui a été la porte-parole du gouvernement. Stéphane Travers, qui était l'ancien ministre de l'Agriculture. Philippe Juvin, je ne sais pas si tu t'en souviens, mais c'était un député qui a été candidat à la présidence de l'Assemblée nationale, donc comme LR. Agnès Lefermin-Lobodo, qui était l'ancienne ministre de la Santé. Et Stéphanie Rist, qui est vice-présidente du groupe Ensemble pour la République, donc du groupe majoritaire. Voilà, donc c'est pas n'importe qui, c'est t'as 75 députés et des anciens ministres, des anciens candidats à la présidence de l'Assemblée nationale. Bref, c'est preuve en est que que le message porte ses fruits et que ils sont tous accordés pour co-signer ce texte parce que t'as 9 co-signataires PS, 9 co-signataires Modem, 8 ou 9 Horizon, du Lyot aussi, des Sans Étiquette, République En Marche, et sachant qu'en plus, on a eu des co-signataires RN qui voulaient co-signer, mais Madame Le Nabour n'a pas souhaité, mais c'est son choix, mais on avait aussi des parlementaires RN qui étaient prêts à co-signer ce texte.
0: Comment vous répondez aux accusations de lobby masculiniste?
1: Ah oui, ça, on remarque que, je ne sais pas d'où ça vient. Je sais même pas pourquoi ça sort. Je sais pas. J'ai lu ça aussi, effectivement. Pour nous, c'est vraiment un argument fallacieux. Je vais essayer d'être factuel. Défendre les enfants, on est paritaire. Moitié homme, moitié femme. Voilà. Rien que ça, déjà, ça devrait suffire, entre guillemets, à montrer qu'on est en rien masculiniste. Je rappelle aussi que défendre les enfants, on est apolitique. On est associé à rien d'autre qu'à nous-mêmes, d'une certaine façon. Donc, aucun lobby masculiniste ou quoi que ce soit. Alors, peut-être que ça sort parce qu'on parle du droit des pères, et on veut associer le droit des pères au lobby masculiniste, mais ça n'a rien à voir. Et puis surtout, quand on dit être féministe, ce serait positif, et être masculiniste, en quoi ce serait négatif dans ces cas-là? Là, je fais vraiment, entre guillemets, mon psychologue de comptoir, mais pourquoi un terme serait plus péjoratif que l'autre, Mais en tout cas, une chose est sûre, on n'est en rien masculiniste, en rien du tout. Au contraire, on veut l'égalité et l'équité.
0: Ouais, c'est des accusations qui reviennent souvent quand on a la cour d'arguments, ça, ou d'extrême droite aussi, j'ai lu.
1: Ouais, c'est ça, c'est vrai aussi. Et pourtant, nous, on a démarché tout le monde, c'est très simple. Il suffit d'aller cliquer sur la rubrique actualité de notre site internet et vous verrez, on a rencontré du PS, du RN, République En Marche, du Modem, on a rencontré tous ceux, entre guillemets, qui étaient prêts à nous recevoir, on les a rencontrés, parce qu'on a demandé des rendez-vous, et on a démarché tout le monde, on n'a fait aucun sectarisme. Donc, c'est le jeu. Après, c'est le jeu des associations collectives qui sont opposées à résidence alternée. Mais en tout cas, nous, on est transparents sur tout. On affiche tout ce qu'on fait.
0: Alors, je suppose qu'il y a plein d'auditeurs et d'auditrices qui sont directement concernés par cette PPL. Comment ils peuvent apporter leur soutien à cette proposition de loi ?
1: Bah oui, effectivement, parce que sur les 75 signatures, t'as beaucoup de... Bon, nous, on en a réussi à obtenir à travers Défendre nos enfants, Égalité parentale, Racine, enfin bref, à travers les assos qui ont démarché les députés, mais t'as aussi, surtout, des personnes qui sont sur le terrain, qui ont rencontré leurs députés de leur circonscription, qui se sentent concernés, qu'on connaît pas, hein, et qui nous ont dit, bah voilà, j'ai réussi à convaincre un député, il a été touché. Donc en fait, chacun, entre guillemets, peut apporter sa petite part à la cause. Alors nous, quand on a su ça, on a mis sur notre site internet un kit qui explique entre guillemets les enjeux de la PPL, qui rappelle l'historique. Donc il suffit d'aller vous taper kit parlementaire sur le site internet Défendre les enfants, vous allez le retrouver. Bon, c'est pas grand chose, hein, c'est 2-3 pages qui expliquent l'historique des PPL. On a lancé des pétitions pour faire connaître la cause. Il y a déjà une pétition qui existe depuis quelques années sur l'égalité parentale qui est issue de la marche des parents de 2021-2022. Ils sont à plus de 40 000 signatures. Là, on a lancé récemment une spécifiquement sur la PPL 819. On est déjà à 2000 signatures. Donc, franchement, je n'ai aucun doute du soutien, on va dire, populaire sur la cause. Et ben voilà, et surtout, il ne faut pas hésiter à prendre contact avec nous si jamais vous voulez aussi qu'on vous aide, qu'on vous oriente sur comment faire pour mener des actions, pour justement rencontrer les parlementaires, ou même médiatiquement parlant, c'est-à-dire qu'on a énormément de mal, entre guillemets, à faire parler de la cause dans les médias. Et puis on essaie justement de parler un peu plus de la cause, et on est preneur de tout, hein, de n'importe quelle sollicitation ou d'idée, on prend tout.
0: Merci à Fabien Wald pour cet échange éclairant, et si vous souhaitez en savoir plus sur les actions du collectif Défendre les enfants ou soutenir la proposition de loi 819, rendez-vous sur leur site internet défendre-les-enfants.eu. Et comme toujours, je vous convie vivement à partager le podcast de cette interview sur les réseaux sociaux. Allez, ciao!
2: Tout de suite, plongeons dans l'univers captivant de Laak avec son morceau L'âme. Ce titre mêle habilement des sonorités électroniques à des influences contemporaines, créant une atmosphère à la fois introspective et dansante. L'artiste, connu pour ses compositions innovantes, aborde des thèmes de la quête d'identité et de la dualité humaine, le tout enveloppé dans des rythmes hypnotiques. Saviez-vous que Laak, originaire de Belgique, s'est fait remarquer sur la scène musicale grâce à sa capacité à fusionner des genres variés tout en restant fidèle à son style unique? L'âme est un excellent exemple de son talent pour captiver et transporter l'auditeur. Préparez-vous à être emporté par cette expérience sonore immersive. Enchaînons avec Tagada Jones et leur morceau percutant « Je suis démocratie ». Ce groupe emblématique de la scène punk rock française est connu pour son énergie débordante et ses paroles engagées. Dans « Je suis démocratie », ils abordent des thèmes politiques et sociaux avec une intensité qui résonne particulièrement dans notre époque actuelle. Saviez-vous que Tagada Jones a été formé en 1993 à Rennes et qu'ils ont su marquer leur empreinte avec des concerts explosifs et une attitude rebelle? Leur musique, souvent décrite comme un mélange de punk et de hardcore, donne une voix aux frustrations et à la colère face aux injustices. Préparez-vous à ressentir cette passion brute et à réfléchir sur les enjeux de notre société avec ce morceau emblématique. Allez, écoutez ça! On poursuit avec un morceau qui va vous embarquer dans un univers sonore unique, Totoro avec Saveur Cheveux. Ce groupe breton, connu pour son mélange audacieux de rock instrumental et de post-rock, nous offre une composition énergique et envoûtante. Saveur Cheveux allie des riffs de guitare percutants à des mélodies délicates, créant ainsi une atmosphère à la fois dynamique et rêveuse. Un fait intéressant sur Totoro, c'est qu'ils sont souvent comparés à des groupes comme Explosions in the Sky, mais avec une touche française qui leur est propre. Préparez-vous à plonger dans cette aventure musicale où chaque note raconte une histoire. Poursuivons avec un morceau captivant, Michael de Soumté. Cette artiste écossaise d'origine indienne mélange habilement reggae, dub et influence hip-hop pour créer un son unique et percutant. Dans Michael, Soumté aborde des thèmes de résilience et d'identité, tout en rendant hommage à l'impact de la culture musicale sur nos vies. Saviez-vous qu'elle a collaboré avec de nombreux artistes de renom, dont le légendaire producteur de reggae Mad Professor? Préparez-vous à entrer dans l'univers vibrant de Soumté avec Michael. 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

tout de suite, plongeons dans l'univers vibrant de The Darts avec leur morceau Hang Around. Ce groupe, véritable pépite de la scène garage rock, mélange habilement des sonorités rétro et modernes, créant ainsi une ambiance énergique et contagieuse. Hang Around évoque les thèmes de l'amour et de l'irrévérence avec une touche de féminisme qui fait écho à leur style audacieux. Petite anecdote, The Darts a rapidement gagné en popularité grâce à leur performance électrisante et leur charisme sur scène, attirant l'attention de fans et de critiques. Préparez-vous à vibrer au rythme de ce morceau dynamique qui ne manquera pas de vous faire danser. Enchaînons avec Fake Generation de Ravage Club. Ce morceau électropop, entraînant et percutant, explore les thèmes de l'authenticité et de l'identité à l'ère des réseaux sociaux. Les pulsations dynamiques et les mélodies accrocheuses vous plongent dans une ambiance festive tout en vous invitant à réfléchir sur notre rapport à la société moderne. Saviez-vous que Ravage Club, un projet musical qui fusionne influences rétro et sonorités contemporaines, a rapidement gagné en popularité grâce à ses performances live spectaculaires? Alors préparez-vous à bouger sur ce son qui résonne comme un cri de ralliement pour une génération en quête de vérité. On poursuit avec un morceau captivant, Manuel Lenné, Anomalie. Ce titre fusionne habilement des sonorités électroniques avec des influences pop, créant une ambiance à la fois introspective et entraînante. Manuel, reconnu pour son approche novatrice, aborde des thèmes comme la quête d'identité et les imperfections de la vie. Anecdote intéressante, ce morceau fait partie d'un projet qui vise à explorer les anomalies de notre quotidien, transformant les petites imperfections en véritables œuvres d'art. Préparez-vous à plonger dans un univers sonore unique avec Anomalie. Poursuivons avec un morceau captivant, Corey Alec, Imaginary Lover. Ce titre fusionne habilement des sonorités pop et R&B, créant une atmosphère à la fois douce et entraînante. Les thèmes abordés explorent les rêves d'amour idéal, la nostalgie et les relations imaginaires, ce qui donne une profondeur émotionnelle à l'écoute. Saviez-vous que Corey Alec, un artiste prometteur, a commencé sa carrière en partageant ses créations sur les réseaux sociaux avant de se faire remarquer par des producteurs de renom? Imaginary Lover illustre parfaitement son talent pour capturer des émotions universelles avec une touche moderne. Alors, préparez-vous à plonger dans cet univers musical enchanteur. 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

hymne moderne aux émotions brutes, mélangeant habilement pop et sonorité électronique. Les thèmes de l'amour, de la perte et de la nostalgie s'entrelacent, créant une atmosphère à la fois mélancolique et envoûtante. Wallack, un artiste émergent, a su se faire remarquer grâce à sa capacité à fusionner des influences variées tout en gardant une identité unique. Saviez-vous qu'il a commencé à composer dans sa chambre d'adolescent avant de se faire connaître sur des plateformes de streaming ? Ses mélodies accrocheuses et ses paroles touchantes lui ont déjà valu une belle communauté de fans. Restez à l'écoute pour découvrir ce bijou musical. Enchaînons avec Love de Molécules. Ce morceau nous plonge dans un univers électro à la fois vibrant et hypnotique, où les sonorités maritimes se mêlent aux beats percutants. Molécules, artiste français originaire de l'archipel de Saint-Pierre-et-Miquelon, est reconnu pour sa capacité à capturer l'essence des paysages naturels dans sa musique. En effet, il a réalisé cet album en naviguant entre les vagues, ce qui donne une dimension unique et authentique à sa création. Préparez-vous à ressentir des émotions fortes avec Love. On poursuit avec un morceau percutant, Yoshidi Original Feat, Gérard Bast, Roulé sur le Game. Ce titre mêle habilement le rap et la trap, créant une ambiance festive et énergique qui ne manquera pas de vous faire bouger. Les thèmes abordés tournent autour de la réussite, de la persévérance et de l'authenticité dans le milieu du rap. Saviez-vous que Yoshidi Original, originaire de la scène urbaine française, s'est fait connaître grâce à ses collaborations avec des artistes influents et son style unique, qui allie mélodies accrocheuses et punchlines percutantes ? Gérard Bast, quant à lui, est un vétéran du rap français, connu pour son flow inimitable et son humour décapant. Ensemble, ils nous offrent un titre qui promet de faire vibrer les ondes, restez à l'écoute. Poursuivons avec un morceau qui va vous faire vibrer. Voici Rouge de VSSVD. Ce titre s'inscrit dans un style électropop énergique, mêlant des sonorités modernes à des influences urbaines. Les paroles évoquent des thèmes forts comme la passion et la lutte intérieure, le tout enveloppé dans une production soignée. Saviez-vous que VSSVD, un artiste monté en puissance sur la scène musicale contemporaine, utilise souvent des couleurs dans ses titres pour exprimer des émotions spécifiques ? Rouge symbolise ici la passion et l'intensité. 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

Tout de suite, plongeons dans l'univers énergique de Resto Basket avec leur titre « Sans plomb ». Ce morceau dynamique mélange habilement hip-hop et influence funk, créant une ambiance festive et entraînante. Les thèmes abordés tournent autour de la liberté d'expression et de la vie urbaine, le tout avec une touche d'humour et de légèreté. Saviez-vous que Resto Basket, un groupe émergent de la scène musicale française, a su se démarquer grâce à ses performances live électrisantes ? Leur approche authentique et décalée attire un public toujours plus large. Ne manquez pas leur son unique qui fait vibrer les cœurs et les corps. Écoutez Sans plomb et laissez-vous emporter par leur énergie contagieuse. Enchaînons avec Mario de Huachaclan. Ce groupe marseillais fusionne habilement musique du monde, électro et reggae, créant un son entraînant et festif qui résonne avec des thèmes de solidarité et de métissage culturel. Mario évoque des histoires de vie et d'amitié tout en invitant à la danse. Saviez-vous que Huachaclan a été fondé en 2000 et est connu pour ses concerts énergiques qui rassemblent des publics de tous horizons ? Préparez-vous à vibrer au son de leur univers riche et coloré. 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

0: Eh bien aujourd'hui, j'ai souhaité donner la parole à Fabien Wald, membre du collectif Défendre les enfants. Ce regroupement d'associations milite pour les droits de l'enfant, l'égalité parentale et une réforme en profondeur de la justice familiale. Ensemble, nous revenons sur leurs engagements de terrain, la proposition de loi 819 sur la résidence alternée et les réalités vécues par de nombreuses familles après une séparation. Eh bien pour commencer, est-ce que tu peux nous présenter le collectif Défendre les enfants ?
1: Est-ce que cette loi prend en compte les besoins spécifiques des tout jeunes enfants?
2: Oui, comme je disais, en fait, ça ne change rien sur, sur un juge, sur le pouvoir du décisionnaire du juge. Donc, l'intérêt supérieur de l'enfant reste primordial et les décisions de garde seront toujours prises en fonction du bien-être et du besoin spécifique de l'enfant. Donc, cette loi, elle n'impose rien au juge. Elle dit juste que, par défaut, c'est la garde alternée. Si le juge considère que, il vaut mieux qu'il soit chez la maman ou chez le papa, voilà, il a tout le loisir de le faire. Le PPL n'impose rien. C'est vraiment ça qu'il faut retenir, ça n'impose pas. C'est juste que le principe de base, quand tu arrives devant le juge, par défaut, une présomption légale de résidence alternée. Et après, il faut justifier pourquoi tu ne demandes pas la résidence alternée.
1: Est-ce que la PPL 819 impacte les pensions alimentaires ?
2: Non, pas du tout. Ça n'a rien à voir. Ça ne modifie pas le calcul des pensions alimentaires. Non, parce que tu as aussi des pensions alimentaires qui sont versées même quand tu es en garde alternée. Donc, si un juge dit il y a une garde alternée, il faut quand même qu'il y ait une disparité de revenus. Donc, du coup, ça ne change absolument rien. Après, si j'en profite pour dire un petit truc là-dessus, c'est que on a eu aussi un débat il y a quelques mois sur la défiscalisation des pensions alimentaires avec des députés qui voulaient pas co-signer le texte de la PPL 819 parce qu'ils avaient co-signé le texte sur la défiscalisation des pensions alimentaires. Mais ça n'a rien à voir. Enfin, là, c'est si un député qui a co-signé le texte sur la défiscalisation, il est dur ce mot-là, sur les pensions alimentaires souhaite s'intéresser à la PPL 819, c'est vraiment deux sujets différents. Donc, l'un n'empêche pas l'autre, quoi. Tu peux co-signer les deux textes.
1: Et que dit la législation des autres pays sur le sujet ?
2: La vérité par les chiffres. Tu peux aller sur le site justice-familiale.fr. En haut, tu cliques sur, statistique ou résidence alternée. Enfin bref, je ne sais plus. Je vais te citer les chiffres. 48% des résidences alternées en Suède, 40% en Italie, 37% en Belgique, 30% en Norvège. Voilà. Et nous, c'est 12%. En Espagne, je crois que c'est 30 aussi. Enfin bref, c'est factuel. On est vraiment en retard par rapport aux autres pays d'Europe. On est vraiment en retard.
1: Alors, certains affirment que les chiffres mentionnés dans la PPL 819 n'ont pas de source fiable.
2: Alors ça, pareil aussi, c'est une façon de décrédibiliser tout le travail. Justement, nous, on a tout rendu public. Tout est transparent. Donc, on a mis, entre guillemets, le rapport de l'association Égalité Parentale qui fait plusieurs dizaines de pages, où tous les chiffres qui sont mentionnés à la PPL sont sourcés dans ce rapport-là. Donc c'est très simple, vous allez sur le site défendreslesenfants.eu ou dans la FAQ, parce qu'on a fait, on a créé une FAQ une fois à question, justement sur toutes les questions, réponses sur la proposition de loi 819, et où justement on donne les sources des chiffres, et on donne surtout le rapport de la session égalité parentale, qui lui-même est sourcé par des sources gouvernementales, par d'autres pays, enfin bref, tout est là-dedans. Donc il suffit simplement de cliquer et d'aller chercher l'information. Elle y est. Donc on peut plus vraiment être qualifié comme quoi c'est pas fiable. Si, c'est bien fiable.
1: Et pourquoi les médias ne relaient-ils pas davantage la parole des auteurs de la PPL 819?
2: Ça c'est une vraie question. Nous on a fait un communiqué de presse, forcément, quand la PPL a été déposée, on a écrit à 200 médias locaux et nationaux. Locaux, surtout les députés, les médias Ouest-France, etc., le journal de Vitry, enfin bref, même les journaux locaux dont dépendent les députés. Parce qu'on s'est dit, la moindre des choses, c'est de relayer, entre guillemets, l'actualité parlementaire de la députée circonscription pour moi avoir un article local. Et même ça, c'est pas sorti. Par contre, ce qui est intéressant, c'est que très récemment, donc nous, quand on a fait le communiqué de presse, aucun article. Voilà, ça c'est factuel. On a eu sur les 200 courriels qu'on a envoyés, on a eu, à part des accusés de réception, on n'a eu aucun média qui s'est emparé du sujet. Par contre, ce qui est marrant, c'est qu'il y a quelques semaines, tu as deux collectifs qui sont opposés à les alternés, qui ont certainement dû faire un communiqué de presse, et leur communiqué a été repris par la Maison des Maternelles, donc c'est pas rien, c'est une émission sur France Télévisions, et par La Provence. Et c'est, ce qui est marrant, c'est que ces deux médias, à aucun moment, nous ont sollicité pour justement apporter, entre guillemets, une contradiction, parce que forcément, les deux collectifs, donc c'était Nous Toutes et j'ai oublié l'autre, c'est le collectif enfantiste, donnent leurs arguments, mais en fait, la moindre des choses, quand un média qui est entre guillemets, essaie aussi d'apporter la parole, surtout de la parole du collectif ou de l'association qui a entre guillemets, co-rédigé ce texte et qui a participé, entre guillemets, à tout ce travail-là pour justement avoir cette double contradiction, en fait. Donc c'est un petit peu dommage que les deux médias, entre guillemets, qui ont relayé cette PPL, ne le fasse que sous, entre guillemets, l'égide des opposants, et pas nous, ou même pas la députée elle-même. C'est dommage. Bon, après, c'est encore récent, donc je ne doute pas, enfin j'espère en tout cas, peut-être que cette émission, justement, va nous aider aussi également à faire parler de la cause, et qu'après, un média plus généraliste, plus national, s'emparera de cette thématique et du sujet, parce que c'est vraiment important. Je rappelle quand même que cette PPL, c'est celle qui a obtenu le plus de co-signataires depuis que les propositions de loi sur les anciennes années existent. C'est le record. Enfin, le record avant, c'était une cinquantaine, je crois, passé de Madame Doineau en 2022-2023. Enfin bref, ça mérite quoi. Ça mérite un papier, ça mérite qu'on s'intéresse au sujet, ça mérite qu'on s'intéresse à la cause, quoi, tout simplement.
1: Et il est possible qu'elle soit étudiée prochainement, cette PPL ?
2: Alors, c'est là qu'il y a ce qu'on appelle un agenda parlementaire, c'est-à-dire qu'à l'Assemblée nationale, une semaine tous les 2-3 mois, quand je ne sais plus exactement, il y a ce qu'on appelle la semaine transpartisane, c'est-à-dire que c'est une semaine où des textes de loi transpartisans, donc c'est-à-dire co-signés par 58 parlementaires, sont discutés à l'Assemblée nationale. Et là, on avait obtenu on avait dépassé ce ratio de 58 députés, mais 24 heures trop tard. C'est dommage. Et du coup, on aurait pu, entre guillemets, être à l'agenda de l'Assemblée nationale pour un débat au mois de juin. Bon, c'est partie remise, hein, parce qu'on sait qu'il sera discuté dans l'année, parce que voilà, c'est tous les 2 ou 3 mois la semaine transpartisane, donc on sait qu'il va être discuté. C'est juste qu'on ne sait pas quand. Mais en tout cas, il est éligible et il sera discuté, sauf s'il y a dissolution. Évidemment, s'il y a des solutions, on repart de zéro. Et là, je ne te cache pas que ça fatigue un petit peu, hein, quand ça fait plusieurs années qu'on est dans la cause. Donc on espère sincèrement qu'ils soient discutés, sachant qu'aucun texte n'a jamais été discuté à l'Assemblée nationale. Un seul texte a été discuté, c'est au Sénat en 2023.
0: Merci à Fabien Wald pour cet échange éclairant. Et si vous souhaitez en savoir plus sur les actions du collectif Défendre les enfants ou soutenir la proposition de loi 819, rendez-vous sur leur site internet défendre-les-enfants.eu. Et comme toujours, je vous convie vivement à partager le podcast de cette interview sur les réseaux sociaux. Allez, ciao!
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4: 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Tout de suite, plongeons dans l'univers électrisant de Danse Macabre des Maniacs. Ce morceau, mélange explosif de rock alternatif et d'éléments gothiques, invite à une danse effrénée dans l'obscurité. Les thèmes de la mort et de la célébration de la vie s'entrelacent, créant une ambiance à la fois festive et mystérieuse. Saviez-vous que le groupe Maniacs s'est fait connaître pour ses performances scéniques saisissantes, souvent inspirées de l'esthétique du cinéma d'horreur ? Danse Macabre en est un parfait exemple, capturant l'énergie d'une nuit où l'inattendu devient la norme. Préparez-vous à vibrer au rythme de cette danse macabre où chaque note vous emmène vers l'inconnu. Enchaînons avec Fonce Dalle de Megan. Ce morceau mêle habilement pop et trap, avec des sonorités entraînantes qui nous plongent dans un univers festif et vibrant. Megan aborde des thèmes comme la fête, la liberté et l'affirmation de soi, tout en gardant une touche d'humour. Saviez-vous que Megan a commencé sa carrière sur les réseaux sociaux avant de percer dans la musique ? Son style unique et sa personnalité pétillante lui ont permis de conquérir un large public en peu de temps. Préparez-vous à vibrer avec Fonce Dalle. On poursuit avec un son qui va mettre du baume au cœur. Voici Nanana de Solar Project. Ce morceau électro entraînant mélange des rythmes dynamiques avec des mélodies envoûtantes, créant une ambiance festive irrésistible. Les thèmes abordés évoquant la légèreté, la joie et le lâcher-prise, parfait pour nous faire oublier le quotidien. Saviez-vous que Solar Project, artiste réputé dans le milieu de la trance progressive, a su captiver un large public grâce à ses productions qui allie puissance et mélodie ? Nanana, avec son refrain catchy, est un vrai hymne à la danse et à l'évasion. Préparez-vous à vibrer sur ce son qui ne manquera pas de vous donner le sourire. Poursuivons avec un morceau qui ne manquera pas de vous surprendre. Tukwok de Warumjo. Ce groupe français fusionne habilement punk, rock et touches électroniques pour créer un son électrisant et dynamique. Les thèmes abordés dans Tukwok explorent la dualité des relations humaines et les contradictions de la société moderne, le tout avec une énergie contagieuse. Pourquoi Tukwok ? Ce titre fait référence à la fameuse expression latine qui évoque la logique du retour de bâton, rappelant à chacun de réfléchir à ses propres contradictions. En résumé, Warumjo nous offre un morceau puissant qui invite à la réflexion tout en nous faisant bouger. Ne manquez pas ce rendez-vous musical. 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

0: Tout de suite, plongeons dans l'univers décalé de Stupeflip avec leur titre « Creepy Slugs ». Ce groupe emblématique du hip-hop alternatif français mélange habilement rap, punk et électro, tout en abordant des thèmes sombres et satiriques. Avec leur style unique, Stupeflip crée une atmosphère à la fois troublante et captivante, transportant l'auditeur dans un monde où l'absurde côtoie le réel. Un fait intéressant, le groupe est connu pour son indépendance et son approche DIY, ayant su se forger une identité forte en dehors des circuits classiques de l'industrie musicale. Préparez-vous à une expérience sonore qui bouscule les codes. Voici Creepy Slugs de Stupeflip, enchaînons avec Hurrah Bidon de Trifouillé. Ce morceau pétillant fusionne des sonorités folk et électro, nous plongeant dans un univers ludique et décalé. Les paroles évoquant avec humour et un brin de folie les absurdités du quotidien, tout en célébrant la créativité sans limite. Saviez-vous que Trifouillé, artiste au style unique, tire son nom d'un personnage de la culture populaire française ? Son approche visuelle et musicale fait de lui un incontournable de la scène alternative. Préparez-vous à danser et à sourire avec Hurrah Bidon. On poursuit avec un morceau captivant, None, Nothing's Going On. Ce titre mélange habilement des sonorités pop et électroniques, créant une ambiance à la fois dansante et introspective. Les thèmes abordés tournent autour de l'ennui et de la recherche de sens dans un monde en constante évolution. Saviez-vous que None, en plus d'être une artiste prometteuse, utilise sa musique pour raconter des histoires personnelles, transformant ses expériences en mélodies accrocheuses ? Son approche authentique et son style unique lui permettent de se démarquer sur la scène musicale actuelle. Préparez-vous à plonger dans l'univers de None avec ce morceau entraînant. Poursuivons avec un morceau qui va mettre un peu de peps dans notre journée. Cut Gum de Waterkant. Ce titre est une véritable explosion de sonorités électropop, alliant des rythmes entraînants à des mélodies accrocheuses. Les thèmes abordés évoquant la jeunesse, la liberté et les plaisirs simples de la vie. Waterkant, un projet musical originaire de Bruxelles, se distingue par son mélange de grooves synthétiques et de voix éthérées, créant une atmosphère à la fois rêveuse et dynamique. Fun fact, le nom Waterkant fait référence à un quartier de Berlin, connu pour son ambiance artistique et bohème, ce qui reflète parfaitement l'esprit créatif du groupe. Accrochez-vous, car Cut Gum va vous transporter dans un univers vibrant et coloré. 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

Tout de suite, plongeons dans l'univers captivant de Versari avec son morceau « Des images ». Ce titre mêle habilement électro et pop, créant une ambiance à la fois entraînante et introspective. Les paroles évoquent des souvenirs et des émotions, transformant des moments fugaces en images marquantes. Saviez-vous que Versari, originaire de France, a su se démarquer par son approche unique, alliant sonorités modernes et influences variées ? Cet artiste, connu pour sa voix envoûtante et ses productions soignées, continue d'explorer des thématiques universelles telles que la mémoire et le passage du temps. Préparez-vous à ressentir une vague d'émotions avec Des images, enchaînons avec Conspire de Gwendoline. Ce morceau électropop énergique mêle des sonorités modernes à des paroles intrigantes sur le thème de la clandestinité et des secrets. Gwendoline, artiste montante de la scène française, a su capter l'attention avec sa voix envoûtante et ses productions soignées. Saviez-vous que ce titre a été inspiré par des conversations sur la désobéissance civile et l'art de la résistance ? Gwendoline utilise sa musique pour aborder des sujets contemporains tout en offrant une ambiance dansante. Restez à l'écoute, vous allez adorer ce voyage musical. On poursuit avec un morceau qui va vous faire vibrer, 67 Overdrive des Silencers. Ce groupe écossais, formé dans les années 80, est connu pour son mélange explosif de rock alternatif et de pop, avec des mélodies accrocheuses et des riffs percutants. 67 Overdrive évoque des thèmes de liberté et d'évasion avec une énergie contagieuse qui vous entraîne sur la route. Ce titre fait partie de leur album A Letter to Brezhnev qui a marqué les esprits à l'époque. Anecdote intéressante, les Silencers ont réussi à se faire un nom sur la scène musicale grâce à leur son unique, mêlant influence rock et une touche de folk, ce qui leur a permis de se démarquer dans le paysage musical des années 80. Préparez-vous à embarquer dans un voyage musical avec ce morceau qui allie nostalgie et modernité. Voilà, c'est parti! Poursuivons avec un morceau qui va vous transporter. 5th of July de L'Âme. Ce titre mêle habilement des sonorités indie et électroniques, créant une atmosphère à la fois rêveuse et entraînante. Les thèmes abordés tournent autour de la nostalgie et des souvenirs d'été, évoquant des moments fugaces mais précieux. Saviez-vous que L'Âme, artiste prometteur, a commencé sa carrière en partageant ses créations sur des plateformes en ligne, attirant rapidement l'attention des mélomanes ? 5th of July est un parfait exemple de son talent pour capturer l'essence des émotions humaines à travers sa musique. Préparez-vous à être emporté par cette mélodie envoûtante. 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

0: Eh bien aujourd'hui, j'ai souhaité donner la parole à Fabien Wald, membre du collectif Défendre les enfants. Ce regroupement d'associations milite pour les droits de l'enfant, l'égalité parentale et une réforme en profondeur de la justice familiale. Ensemble, nous revenons sur leurs engagements de terrain, la proposition de loi 819 sur la résidence alternée et les réalités vécues par de nombreuses familles après une séparation. Eh bien, pour commencer, est-ce que tu peux nous présenter le collectif Défendre les enfants ?
1: Alors que des réactions publiques de certains députés face aux critiques visant la PPL 819
2: Là, c'est pareil. On a eu beaucoup de messages en off. Mais par contre, je préfère te dire qu'on a publié volontairement une communication publique d'un député, un député ciotiste qui a pris parti pour la PPL 819. Et je ne vais pas lire son texte, hein, je ne suis pas là pour faire la promotion d'un député ou quoi que ce soit, mais j'invite chacun et chacune à vous cliquer dans, toujours pareil, sur défendre-enfant.eu, vous cliquez sur FAQ, vous ferez la question, et vous allez voir, on a mis la capture d'écran de la réponse du député ciotiste. Je laisse chacun juger de sa réponse, mais je pense qu'elle a fait mouche.
1: Alors, les associations opposées à la résidence alternée affirment que les pères ne la demandent pas. Est-ce que c'est vrai ?
2: Bon, pareil, affirmation trompeuse. Je crois que j'ai déjà donné les chiffres, je te les rappelle. Ça montre clairement que les pères demandent majoritairement à être pleinement impliqués dans la vie de leur enfant. En cas de désaccord entre les parents, 87,5% des pères demandent soit une résidence alternée, soit la résidence principale de l'enfant chez eux. Voilà. C'est clair. Je rappelle que c'est l'étude du ministère de la Justice 2012-2013, hein, donc source fiable et vérifiable.
1: Est-ce qu'on peut reparler un petit peu de Christine Le Nabour, auteure de la proposition de loi 819?
2: Moi je l'ai rencontrée. C'est proche, vraiment impliquée dans la cause. Donc c'est une députée bretonne de Vitré, donc c'est à l'est de Rennes. Elle était vice-présidente à la délégation aux droits de l'enfant. Elle est aussi membre de la commission des affaires sociales. Donc je rappelle aussi qu'elle a été à l'arrivée de la marche pour l'égalité parentale en 2021. Donc c'est vraiment quelqu'un qui est engagé dans la cause depuis des années. Hein. Elle n'est pas sortie du chapeau. Après, je ne vais pas parler de sa vie privée, mais elle est vraiment impliquée dans la cause. Et elle sait de quoi elle parle. Donc voilà. Si elle veut parler de sa vie privée, elle le fera elle-même. Moi, je ne suis pas là pour évoquer.
1: Alors pour terminer, que répondrais-tu à ceux qui justement vous qualifient le collectif Défendre les enfants d'un mouvement d'extrême droite?
2: Je me répète, hein, je suis désolé Tony, mais non, c'est absolument faux. C'est une accusation infondée, ça relève d'une stratégie de disqualification politique. Je rappelle que Défendre les enfants, on est apolitique, on est 81 personnes, plus les personnes qui étaient en liste d'attente, on est une centaine derrière ce collectif, et je peux te dire que quand on débat entre nous, il y a des gens de gauche, de droite, il y a vraiment de tout, donc nous on est là, on s'est juste rassemblés autour des trois thématiques: la mise en place de la résidence alternée comme principe de base après une séparation, la réforme de l'aide sociale à l'enfance, parce qu'il y a beaucoup de dysfonctionnements, de toute façon là, si on parle de ça, ça va durer pendant des heures, et surtout la reconnaissance de l'exclusion parentale comme une forme de maltraitance, parce que je suis désolé, mais c'est un parent qui ne voit plus ses enfants, c'est une maltraitance, qu'on le veuille ou non, c'est une maltraitance et pour les enfants et aussi pour les adultes qui la vivent.
0: Merci à Fabien Wald pour cet échange éclairant, et si vous souhaitez en savoir plus sur les actions du collectif Défendre les enfants ou soutenir la proposition de loi 819, rendez-vous sur leur site internet défendre-les-enfants.eu. Et comme toujours, je vous convie vivement à partager le podcast de cette interview sur les réseaux sociaux. Allez, ciao!
3: Tout de suite, plongeons dans l'univers de Erkan avec son morceau percutant « Pas dispo ». Ce titre fusionne habilement des sonorités urbaines avec une touche de trap, créant une ambiance dynamique et entraînante. Les paroles évoquent les défis de la vie moderne entre ambition et désillusion, un thème universel que beaucoup peuvent ressentir. Saviez-vous que Erkan a commencé sa carrière dans des freestyles sur les réseaux sociaux avant de se faire remarquer par des labels ? Ce parcours atypique lui permet d'apporter une authenticité et une fraîcheur dans ses morceaux. Préparez-vous à vibrer au rythme de « Pas dispo ». Enchaînons avec « Nothing Last » de Wildation. Ce morceau énergique fusionne des sonorités électroniques avec des influences indie, créant une atmosphère à la fois entraînante et introspective. les thèmes abordés tournent autour de l'éphémère et de la recherche de sens dans un monde en constante évolution. Saviez-vous que Wildation, un projet porté par un artiste passionné de musique alternative, a été inspiré par ses propres expériences de vie et ses voyages à travers le monde ? Ce morceau capture parfaitement cette quête de compréhension et de connexion. Préparez-vous à vibrer au rythme de Nothing Lasts. On poursuit avec un morceau qui va vous faire décoller. 0GR4VNTI, Aquara. Ce titre allie une production électro-futuriste à des influences trap, créant une ambiance à la fois immersive et entraînante. Les thèmes abordés tournent autour de la liberté et de l'évasion, invitant l'auditeur à s'élever au-dessus des contraintes du quotidien. Saviez-vous que 0GR4VNTIXE, un projet qui fusionne des sonorités variées, est connu pour ses performances visuelles captivantes ? Chaque morceau, dont Aquara, est pensé comme une expérience multisensorielle. Préparez-vous à ressentir cette montée d'énergie et laissez-vous porter par les vibrations de l'espace. Poursuivons avec un morceau qui met le feu aux scènes, J'bivouac, de la Caravan Pass. Ce groupe, connu pour son mélange explosif de musique gypsy, de ska et de reggae, nous entraîne dans un voyage musical festif et entraînant. Les thèmes abordés dans cette chanson évoquent la liberté, l'évasion et l'esprit nomade, tout en célébrant la diversité culturelle. Saviez-vous que la Caravan Pass a été fondée en 2005 et a rapidement gagné en popularité grâce à ses performances énergiques et son approche unique de la fusion musicale ? Préparez-vous à danser et à vous laisser emporter par cette ambiance chaleureuse et festive. Voici J'bivouac. 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

Tout de suite, plongeons dans l'univers de Scarecrow Blues Hip Hop par Evil and Crossroads. Ce morceau fusionne habilement les sonorités du hip-hop avec des influences blues, créant une atmosphère unique et envoûtante. Les thèmes abordés évoquant la lutte et la résilience, tout en naviguant entre des récits personnels et des réflexions sociales. Saviez-vous que l'artiste Evil, membre du duo, utilise souvent des métaphores tirées du folklore pour enrichir ses paroles? Cela donne une profondeur supplémentaire à ses textes, rendant chaque écoute encore plus captivante. Préparez-vous à ressentir l'énergie brute et la créativité de ce duo qui ne laisse personne indifférent. Enchaînons avec This Is Gonna Suck de Serbiers. Ce morceau s'inscrit dans un style alternatif, mêlant des sonorités rock et des touches électroniques, le tout porté par des paroles percutantes qui parlent des défis de la vie moderne. Serbiers, connu pour son approche authentique et sans compromis, réussit ici à capturer l'essence des émotions complexes que nous ressentons tous. Une anecdote intéressante. Ce titre, ça a été écrit pendant une période de transition personnelle pour l'artiste, ce qui lui donne une résonance encore plus profonde. Préparez-vous à vibrer avec cette ode à la résilience. On poursuit avec un titre qui ne manquera pas de vous émouvoir, « Ses amours » de Johnny Montreuil. Ce morceau, à la croisée des chemins entre chansons françaises et pop, évoque avec sensibilité et mélancolie les affres de l'amour et les souvenirs qui l'accompagnent. Johnny Montreuil, connu pour sa voix puissante et son authenticité, nous plonge dans un univers où la passion et la nostalgie se mêlent. Saviez-vous que cet artiste, originaire de Montreuil, a commencé sa carrière dans les cafés-concerts avant de se faire un nom sur la scène musicale française? Ses amours résonnent comme un véritable hommage aux relations qui marquent nos vies, avec des paroles qui touchent au cœur. Restez à l'écoute, car ce titre va vous transporter dans un tourbillon d'émotions. Poursuivons avec un morceau qui va vous transporter, « Et toi » de Nerlove. Ce titre s'inscrit dans une vibe pop moderne, mêlant des sonorités électroniques à des mélodies accrocheuses. Les thèmes abordés évoquent les relations interpersonnelles et la recherche d'authenticité, le tout enveloppé dans une atmosphère à la fois rêveuse et entraînante. Nerlove, jeune artiste émergent, s'est fait remarquer pour sa capacité à fusionner des influences variées tout en conservant une identité unique. Saviez-vous qu'il a commencé à composer ses premiers morceaux dans sa chambre, inspiré par les sons de la ville qui l'entoure ? Et toi est une véritable ode à la vulnérabilité et à la connexion humaine. Ne manquez pas ce moment musical. 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

Tout de suite, plongeons dans l'univers percutant de la rumeur avec leur morceau « Ne faisons pas comme si on avait 20 ans ». Ce titre, empreint de hip-hop engagé, explore les réalités parfois amères de la maturité et de la nostalgie. La rumeur, formation emblématique du rap français, se distingue par ses paroles incisives et sa volonté de dénoncer les injustices sociales. Saviez-vous que le groupe a été fondé en 1997 à Paris et qu'il a souvent été en proie à la censure à cause de ses messages politiques forts ? « Ne faisons pas comme si on avait 20 ans » évoque la résistance face à la désillusion, tout en gardant un rythme entraînant qui incite à la réflexion. Restez à l'écoute, car la rumeur ne fait jamais dans la demi-mesure. Enchaînons avec « Jeunes espoirs » de Récidive. Ce morceau dynamite les codes avec son mélange puissant de rap et de sonorité urbaine, évoquant des thèmes de résilience, d'ambition et de lutte face aux difficultés de la vie. Récidive, connu pour ses textes percutants et son engagement, capte l'essence des rêves de la jeunesse avec une énergie contagieuse. Une anecdote intéressante, ce groupe a su se démarquer sur la scène musicale indépendante, prouvant que la passion et le talent peuvent ouvrir des portes, même sans un grand label derrière eux. Alors, préparez-vous à ressentir l'adrénaline de Jeunes Espoirs. On poursuit avec un morceau incontournable, Paradigme de la femme. Ce titre mêle habilement rock psychédélique et influence post-surf, transportant l'auditeur dans un univers à la fois vibrant et envoûtant. Les thèmes abordés évoquent la quête d'identité et les paradoxes de la modernité, le tout enveloppé dans une ambiance estivale et hypnotique. Saviez-vous que la femme, originaire de Biarritz, a su se démarquer sur la scène musicale française grâce à son style unique qui fusionne des sonorités vintage et contemporaines ? Paradigme en est un parfait exemple, reflétant leur capacité à faire danser tout en faisant réfléchir. Accrochez-vous, le voyage commence. Poursuivons avec un morceau captivant, The Sirens of Titan, et leur titre Dark Heart Beating. Ce groupe, influencé par le rock alternatif et la pop moderne, nous plonge dans un univers sonore riche et mélodieux. Dark Heart Beating évoque des thèmes de passion et de désespoir, mêlant des riffs puissants à des mélodies envoûtantes. Saviez-vous que The Sirens of Titan tire son nom d'un roman de science-fiction de Kurt Vonnegut ? Ce lien littéraire enrichit leur musique d'une dimension narrative fascinante. Préparez-vous à vibrer au rythme de ce morceau qui résonne comme un appel au cœur des ténèbres. Restez à l'écoute. 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

0: Eh bien maintenant, j'ai envie de vous parler de l'informatique quantique. L'informatique quantique arrive, que va-t-elle apporter à la société? Eh bien, on nous promet régulièrement des révolutions informatiques. L'intelligence artificielle en est une, nous sommes en train de la vivre, mais derrière, elle se prépare peut-être une autre révolution beaucoup moins visible pour le public, l'informatique quantique. Alors déjà, qu'est-ce qu'un ordinateur quantique? Un ordinateur classique comme celui que vous avez chez vous ou dans votre téléphone manipule des bits. Un bit vaut soit 0, soit 1. L'ordinateur quantique, lui, utilise ce qu'on appelle des qubits. Ils exploitent certaines propriétés étranges de la physique quantique. L'idée n'est pas simplement de construire un ordinateur beaucoup plus rapide. Un ordinateur quantique fonctionne différemment et pourrait devenir extraordinairement performant pour certains types de calculs très particuliers. Attention donc à une idée reçue, votre futur ordinateur quantique ne démarrera pas Windows 1000 fois plus vite et ne vous permettra pas forcément de jouer à un jeu vidéo avec des graphismes 1000 fois supérieurs. Pour la vie quotidienne, ce n'est probablement pas comme cela que la révolution se produira. Les applications les plus intéressantes concernent notamment la chimie, la médecine, les matériaux, l'industrie, l'optimisation ou encore la recherche scientifique. Prenons par exemple les médicaments. Pour mettre au point de nouvelles molécules, il faut comprendre des interactions extrêmement complexes entre atomes et molécules. Or, la matière elle-même obéit aux lois de la mécanique quantique. Les ordinateurs classiques peuvent effectuer des simulations, mais la complexité devient rapidement gigantesque. Des machines quantiques suffisamment puissantes pourraient un jour simuler certaines molécules avec une précision impossible aujourd'hui. Cela pourrait par exemple accélérer la recherche de nouveaux médicaments ou de nouveaux traitements. Même chose pour les matériaux, on pourrait rechercher de nouvelles batteries capables de stocker davantage d'énergie, des matériaux plus légers, de nouveaux catalyseurs pour l'industrie ou à plus long terme améliorer notre compréhension de la supraconductivité. Autre domaine, l'optimisation. Imaginez une entreprise qui possède des milliers de camions et qui doit déterminer les meilleurs itinéraires ou un réseau classique qui doit équilibrer en permanence production et consommation ou encore une usine qui doit organiser des milliers d'opérations. Eh bien, certains de ces problèmes deviennent extrêmement difficiles lorsque le nombre des possibilités explose. Les technologies quantiques pourraient apporter alors des gains sur certains d'entre eux, même s'il reste encore beaucoup de recherche avant de savoir précisément où l'avantage sera décisif. La France veut d'ailleurs rester dans la course. En mai 2026, l'État a annoncé 1 milliard d'euros supplémentaires pour la stratégie nationale quantique sur la période 2026-2030. Mais il existe également un côté beaucoup moins rassurant. Nos communications numériques sont aujourd'hui protégées par des systèmes cryptographiques. Certains reposent sur des problèmes mathématiques tellement difficiles à résoudre avec un ordinateur classique qu'ils permettent de sécuriser les communications, les transactions et quantité de données confidentielles. Un ordinateur quantique suffisamment puissant pourrait rendre vulnérables certains de ces systèmes. Nous n'en sommes encore pas là, heureusement, mais le danger est pris suffisamment au sérieux pour que l'Agence nationale de sécurité des systèmes informatiques, l'ANSSI, demande aux organisateurs de préparer dès maintenant la transition vers ce que l'on appelle la cryptographie post-quantique. L'ANSSI estime même qu'il sera plus raisonnable après 2030 d'acheter des produits sensibles en ne prenant pas en charge cette nouvelle cryptographie. Pourquoi commencer aussitôt ? Parce qu'une donnée voilée aujourd'hui mais impossible à déchiffrer pourrait être conservée pendant plusieurs années et déchiffrée plus tard lorsque les moyens techniques auront progressé. L'informatique quantique est donc à la fois une promesse mais aussi une menace. Mais il faut calmer les fantasmes. Nous ne disposons pas actuellement d'un ordinateur quantique universel capable de résoudre miraculeusement tous les problèmes. Les machines actuelles restent difficiles à construire, sensibles aux erreurs et nécessitent des conditions techniques extrêmement contraignantes. La révolution quantique pourrait donc être progressive et surtout elle risque d'être invisible pour le grand public comme pour les immenses centres de données qui font fonctionner Internet. Nous utiliserons peut-être un jour les résultats de calculs quantiques sans jamais voir un ordinateur quantique de notre vie, un médicament conçu grâce au quantique, une batterie améliorée grâce au quantique, une organisation logistique optimisée grâce au quantique. La véritable révolution ne sera probablement pas d'avoir un ordinateur quantique sur son bureau, ce sera que quelque part une machine quantique aura permis de résoudre un problème que nos ordinateurs traditionnels ne savaient pas résoudre.
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11: emporter par l'énergie de Love Struck avec Completely Out of Control, une véritable bouffée d'adrénaline. Puis, Katsina nous enchante avec les mystères de Full Moon Cycle, avant que X-Divided ne nous plonge dans une atmosphère plus introspective avec By and By. Et pour finir ce premier bloc, Dumb Sociable Motel fait son entrée avec Mosquito, Room 5, nous rappelant que chaque ambiance a son histoire à raconter.

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10: On garde le rythme avec Big Special, avec Family Bones, Hell is Nothing avec Last Sky, Kay Derrick avec Horses, puis Des Lions pour des Lions avec T.O.

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9: C'est des voyous, c'est des drogués, c'est des connards. Musicalement, c'est nul en plus.
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12: On continue ce voyage musical avec la Maison Tellier et leur morceau Couvre-feu, une mélodie qui nous enveloppe dès les premières notes. Suivons avec Minuit 5 qui nous présente Le Fil, une pièce à la fois délicate et entraînante, avant de retrouver Francois and the Atlas Mountains avec leur propre version de Le Fil. L'atmosphère s'intensifie grâce à Electre et son titre Aman Doctor, un véritable appel à la découverte sonore. Pour terminer ce bloc en beauté, on se plonge dans l'univers sombre et intrigant de Loser Demon avec New Year, New Hell.

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11: La sélection se poursuit avec Hiding Places avec Dead Dove, Your Love Was Never a Waste of Time, Alex Toucourt avec Dans le Bon de Sordre, Derox avec The King, puis Ellie and the Hydra avec Aimer.

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Eh bien, en allant déposer une énième plainte il y a peu, je discutais avec un enquêteur dans la police qui semblait complètement dépité par ce manque d'enquêteurs dans ce service public. Vous êtes victime d'un cambriolage, d'une escroquerie, d'une agression ou d'un vol. Vous allez porter plainte et ensuite, pour qu'une plainte débouche sur quelque chose, encore faut-il que les policiers ou les gendarmes aient le temps d'enquêter. Or, c'est précisément là une difficulté majeure qui apparaît aujourd'hui. La filière investigation de la police nationale traverse une crise reconnue par le ministère de l'Intérieur lui-même. Dans une réponse publiée en juin 2026, le ministre évoque des difficultés à attirer et surtout à fidéliser des policiers dans l'investigation. Parmi les raisons avancées figurent la charge de travail, les contraintes du métier, le manque de valorisation et la complexité croissante des procédures. Une question parlementaire publiée en juillet évoquait plus de 2 millions de procédures en attente de traitement. 2 millions, c'est colossal. D'autres chiffres avec des périmètres différents montent jusqu'à 3 millions. Vous imaginez, 3 millions, c'est hallucinant. Il faut donc rester prudent sur le total exact, mais quelle que soit la méthode de comptage, l'existence d'un stock considérable de procédures n'est plus réellement contestée. De toute façon, si vous avez déposé une plainte, vous allez bien voir des piles et des piles et des piles de documents entassés dans le bureau de l'enquêteur qui vous réceptionnera. Voilà. Qu'est-ce que cela change pour les citoyens? Première conséquence, les délais. Les délais. Un enquêteur ne traite évidemment pas un seul dossier à la fois. Lorsqu'il en accumule des dizaines, parfois beaucoup plus, il doit établir des priorités. Les affaires les plus urgentes passent donc devant les autres, forcément, et c'est compréhensible. Une disparition inquiétante, une tentative de d'homicide ou encore une personne actuellement en danger doit être traitée avant le vol d'un vélo. Mais le résultat est que les infractions considérées comme moins prioritaires peuvent attendre. Or, une enquête qui attend parfois, devient plus difficile, forcément. Les souvenirs des témoins s'effacent, certaines images de vidéosurveillance peuvent disparaître, les données numériques deviennent plus difficiles à récupérer, un suspect peut déménager, les traces deviennent plus anciennes et deuxième conséquence, le découragement des victimes. Si quelqu'un porte plainte une première fois et n'obtient jamais de nouvelles, puis une deuxième fois avec le même résultat, il peut finir par se demander à quoi cela sert. Et ça peut nourrir un sentiment d'impunité. Alors attention à ne pas confondre absence de nouvelles et absence totale de travail. Une procédure peut être en cours sans que la victime soit informée à chaque étape. Mais lorsque les délais deviennent trop importants, la confiance dans l'institution peut être atteinte. Et je le constate régulièrement en ce moment, je ne sais pas ce qui se passe, mais j'ai quand même un nombre de gens autour de moi qui ont été victimes de faits crapuleux et qui ont déposé des plaintes et ne cessent d'appeler le commissariat en ayant la sensation que rien n'avance et beaucoup m'ont confié qu'il va devenir nécessaire et indispensable dans ce pays de faire justice soi-même. Mais rappelons que dans tous les pays où la population a décidé de faire justice elle-même, en général, il y avait très peu de sursis et le résultat n'était pas très beau. Voilà, troisième problème, les enquêtes sont devenues beaucoup plus techniques. Un téléphone portable peut contenir des milliers de messages, des photographies, une géolocalisation et plusieurs comptes sur les réseaux sociaux. Une simple escroquerie peut impliquer un compte bancaire français, un numéro de téléphone étranger, une adresse IP située dans un autre pays et des crypto-monnaies. Le travail d'enquêteur n'est donc pas simplifié avec l'informatique. Dans beaucoup de domaines, c'est exactement l'inverse. Et la surcharge peut également produire un cercle vicieux. Si le métier devient trop lourd, certains policiers ne souhaitent plus rejoindre l'investigation, ce qui augmente la charge de ceux qui restent, ce qui rend la spécialité encore moins attractive. Le gouvernement a annoncé différentes mesures pour revaloriser cette filière et simplifier certains aspects du travail procédural. Mais le problème dépasse la seule police, car une enquête doit ensuite rejoindre la justice, ce qui est une autre histoire. Police, gendarmerie, laboratoire, experts, parquets, magistrats, greffe, toute la chaîne doit être capable d'absorber les dossiers. Et pour le citoyen, la question est finalement très concrète. La sécurité ne se mesure pas uniquement au nombre de policiers visibles dans la rue, elle dépend aussi de ceux que l'on ne voit quasiment jamais, les enquêteurs qui, derrière un ordinateur ou dans un bureau, exploitent un téléphone, auditionnent un témoin, recoupent des informations et construisent une procédure. On peut multiplier les dépôts de plaintes, les opérations de police, mais si derrière, il n'y a pas suffisamment de personnes et de temps pour enquêter, une partie du système finit inévitablement par s'engorger. Alors je sais que
il est très à la mode, très dans l'air du temps ces derniers temps, eh bien de cracher sur la police. Voilà, sachez qu'il y a des manifestations qui sont prévues prochainement. Je sens que la colère gronde aussi là-bas. En même temps, on peut se poser la question inverse. Où est-ce que la colère ne gronde pas en ce moment? Voilà, à titre personnel, j'irai sur ces manifestations parce que c'est un service public qui sert à chaque citoyen, à chaque membre de la population française. Et en fait, quand la police est touchée par un manque de moyens, eh bien c'est tout le monde qui en pâtit. Voilà.

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10: On reste dans le mouvement avec Dead Chic, avec les fleurs Chess, les attitudes spectrales avec Absorbed, Wade Easy avec Dead Moons, Force Majeure avec Noirceur, puis Smog Brothers avec Bingo Diagram.
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10: On continue avec un mélange d'énergie et de réflexion. Black Moon nous offre un son percutant avec Another Trap. Parfait pour entrer dans le vif du sujet. Ensuite, Mika et ses riverains prennent le relais avec Au fond de ma caboche, une invitation à explorer les méandres de l'esprit. Silence Radio s'installe avec Paul Mick, une pièce qui ne laisse pas indifférent. Et pour clôturer ce bloc, Coup dur nous entraîne dans les profondeurs de l'océan avec Bigger Fish in the Sea. Restez à l'affût, la suite s'annonce tout aussi passionnante.

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16: Nouvelle ambiance autour de Tukuo avec Dab Dab Down, Eiffel avec N'ayez rien craindre, Palladium avec Ghost Life, Gracie Abrams avec Cold Goodbyes, puis Sungrave avec Abelica.

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5: Bien, après vous avoir parlé il y a quelques instants d'un manque d'enquêteurs dans le système français, et bien maintenant je souhaitais vous parler des manques de moyens des tribunaux et quelles conséquences cela a pour les citoyens. Alors on parle souvent d'une justice trop lente, mais que signifie concrètement une justice trop lente pour celui qui en a besoin? Alors imaginez un conflit concernant un logement, une séparation, un licenciement, une dette, une succession ou une agression. Dans tous ces cas, et bien la décision d'un tribunal peut avoir des conséquences extrêmement concrètes sur la vie d'une personne. Or, la France souffre depuis longtemps d'un manque relatif de moyens judiciaires par rapport à plusieurs de ses voisins européens. Le dernier grand comparatif européen disponible montre qu'en 2022, la France consacrait environ 0,20% de son produit intérieur brut au système judiciaire contre une médiane européenne de 0,28%. L'écart est particulièrement spectaculaire pour les procureurs, 3,2 procureurs professionnels pour 100 000 habitants en France contre une médiane de 11,2. Voilà, c'est important. L'écart est particulièrement spectaculaire. Je relis la phrase. Pour les procureurs, 3,2 procureurs professionnels pour 100 000 habitants en France contre une médiane européenne de 11,2. Vous voyez, l'écart, il est colossal. Cela ne signifie pas que rien n'a changé depuis. Au contraire, le budget de la justice a fortement augmenté ces dernières années. Il est passé de 7,6 milliards d'euros en 2020 à environ 10,5 milliards en 2022. La programmation actuelle prévoit aussi eh bien, le recrutement de 1500 magistrats, 1800 greffes et 1100 attachés de justice supplémentaires entre 2023 et 2027, fin 2025. Plusieurs centaines de magistrats et de greffes supplémentaires avaient déjà rejoint les juridictions et plus d'un millier étaient encore en formation. Le problème est donc particulier, les moyens augmentent, mais ils doivent rattraper des années de retard et absorber simultanément eh bien, les stocks existants et les nouvelles affaires. Et pour le citoyen, eh bien, la première conséquence est évidemment le délai pour attendre une décision de justice qui n'est pas neutre. Prenons un conflit familial, par exemple lorsque deux parents ne sont pas d'accord sur l'organisation concernant leurs enfants. Plusieurs mois supplémentaires peuvent représenter une partie considérable de la vie d'un enfant et voire même plusieurs années. Voilà. Pour une entreprise qui attend le règlement d'un litige commercial, eh bien, un délai excessif peut fragiliser sa trésorerie, voire carrément eh bien, plomber l'avenir de l'entreprise. Pour une victime, attendre pendant des années un procès peut rendre beaucoup plus difficile la reconstruction personnelle. C'est une chose extrêmement importante et un phénomène qui amplifie d'autres problématiques dont j'aurai l'occasion de reparler dans quelques temps. Et pour une personne mise en cause, eh bien, il faut rappeler un principe essentiel. Tant qu'elle n'a pas été condamnée, elle bénéficie de la présomption d'innocence. Attendre plusieurs années pour savoir si l'on sera jugé, condamné ou innocenté peut également être extrêmement lourd. Deuxième conséquence, c'est bien les conditions de travail. Un magistrat ou un greffe surchargé ne dispose pas d'un nombre d'heures infini. Or, la justice nécessite précisément du temps. Lire un dossier, vérifier les pièces, écouter les parties, étudier la jurisprudence, rédiger une décision. Et le danger d'un système saturé n'est donc pas seulement qu'il rende la justice lentement, c'est qu'il oblige les professionnels à travailler constamment sous pression. Il faut toutefois éviter eh bien, une conclusion trop facile. Augmenter les moyens ne fera pas disparaître immédiatement les délais. Former un magistrat prend beaucoup de temps. Recruter des greffiers prend du temps. Construire ou rénover des locaux, ça prend aussi du temps. Et certaines procédures peuvent probablement être simplifiées, mais derrière le débat budgétaire se trouve une question fondamentale. La justice, une justice efficace, c'est un service public dont on remarque rarement l'importance tant qu'on n'en a pas eu besoin. Le jour où un citoyen attend une décision concernant son travail, son logement, son entreprise, sa famille ou sa sécurité, eh bien le fonctionnement d'un tribunal cesse soudain d'être une question abstraite. Une justice qui arrive trop tard peut parfois devenir une injustice, une justice pardon, qui ne apporte plus grand chose. C'est pourquoi la question des moyens de la justice ne concerne pas seulement les magistrats, les avocats ou les greffiers, eh bien elle concerne potentiellement chacun d'entre nous. Voilà. Eh bien je profite de l'occasion et de cette thématique pour vous rappeler que je suis actuellement en train d'enregistrer une grosse émission qui a vocation à être diffusée un petit peu partout et qui s'appelle Vasectomie, l'émission qui évite les ennuis, et sous ce petit nom un peu provocateur et un petit peu rigolo, eh bien il s'agit de laisser la parole à des parents, des grands-parents, des belles-mamans et toutes ces personnes qui ont été confrontées eh bien, la justice a une séparation difficile sur laquelle eh bien, il y avait un désaccord sur la garde des enfants. Eh bien, si vous avez envie et besoin de parler, n'hésitez pas à m'appeler 09 53 35 45 91 et votre expérience peut également servir à d'autres personnes qui sont dans votre situation. Et puis aussi, ce qui est très intéressant, au fur et à mesure des interviews que j'ai réalisées sur le sujet, eh bien, je m'aperçois qu'il y a beaucoup de visions qui sont similaires, beaucoup de conclusions, de procès qui sont similaires et beaucoup d'impacts similaires aussi sur les personnes concernées. Donc voilà, ça peut vous faire du bien de parler, ça peut être utile aux autres, donc n'hésitez pas à m'appeler si vous voulez témoigner pour l'émission Vasectomie, l'émission qui évite les ennuis, 09 53 35 45 91. Merci.
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8: Le son s'intensifie sur les ondes de Radio Pulse avec My Precious Bunny qui ouvre le bal avec son morceau énergique Punch-In. On enchaîne avec Manu Denard et son puissant Serrer les poings. Un hymne à la résistance qui ne laisse personne indifférent. Stupéflip s'invite ensuite avec La Seule Alternative, un titre percutant qui résonne comme un cri de ralliement. Et pour clore ce moment, Icige nous plonge dans une atmosphère sombre avec 1835, apportant une touche de mystère à cette sélection déjà riche. Restez branchés.

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8: C'est quoi un homme cis?
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14: On continue avec des sonorités qui captivent. Bagdad Rodeo nous plonge dans un univers intrigant avec Idiocratie Artificielle. Ensuite, ORP nous transporte dans un lieu chargé d'authenticité avec Au Village. Les rythmes percutants de Tsunamis suivent avec Just Sayin, un véritable appel à l'authenticité. Puis, place à Sugen Major avec Inside Out, une pièce qui explore les nuances de la vie. Pour clôturer ce bloc, Endless nous fascine avec Evil Eyes, un morceau qui ne manquera pas d'intriguer. Restez avec nous pour la suite.

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14: On continue avec des sons percutants sur Radio Pulse. Voici Stoneberized qui nous balance Like a Dog, un morceau qui ne laisse pas indifférent. On enchaîne ensuite avec Zwinkels et leur titre énergique Herveille le Punk, un véritable coup de fouet pour l'esprit. Et pour terminer ce bloc, la puissance de Just Mustard s'exprime dans Endless Deathless. Un moment fort à savourer pleinement.

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17: Tandis que les notes de Tara King Taej résonnent avec Journal de bord, l'ambiance se teinte d'une légèreté espiègle grâce à Totoro et leur tomate polisson. On se laisse ensuite porter par les sonorités délicates de Versailles avec des images. Pour terminer ce bloc, on retrouve l'énergie contagieuse de The Northern Line avec Let's Roll On. L'aventure musicale se poursuit sur Radio Pulse.

Eh bien, vivant dans une ville où je constate une certaine concentration de mal-être, je dirais pas que toute la population est dépressive, mais en tout cas, je croise régulièrement des gens qui ne se sentent pas bien. Alors, j'ai envie tout de suite de vous parler de la dépression ou demander de l'aide lorsqu'on tombe en dépression. Ce sera le fil rouge de ces 5 minutes d'antenne. La dépression est parfois encore confondue avec un coup de blues, une période de fatigue ou une mauvaise passe. Pourtant, une véritable dépression est une maladie. Et lorsque tout devient difficile, le problème est justement que la personne qui aurait besoin d'aide peut ne plus avoir l'énergie nécessaire pour aller la chercher. Alors concrètement, en France, à qui s'adresser lorsqu'on sent qu'on est en train de sombrer? Le premier interlocuteur peut tout simplement être le médecin traitant. Il n'est pas nécessaire d'attendre d'être au bout du rouleau pour prendre rendez-vous. On peut lui parler d'une tristesse persistante, d'une perte d'envie, de troubles de sommeil, d'une fatigue inhabituelle, de difficultés à travailler, d'angoisse, ou simplement lui dire « je ne vais pas bien et je ne sais pas quoi faire ». Le médecin pourra ensuite évaluer la situation et proposer une prise en charge adaptée. Selon l'assurance maladie, le traitement de la dépression peut associer une psychothérapie et lorsque cela est nécessaire, un traitement médicamenteux. Le suivi peut faire intervenir le médecin généraliste, un psychiatre ou d'autres professionnels de santé. Dans certaines situations sévères, une hospitalisation peut également être nécessaire. On peut également contacter directement un psychiatre ou un psychologue. Il existe aussi, tout comme à Alençon, les centres médico-psychologiques, les CMP, structures publiques réparties sur le territoire et rattachés à la psychiatrie de secteur. Ils peuvent permettre une prise en charge par différents professionnels, mais une difficulté revient souvent lorsque l'on est dépressif. Effectuer des démarches, téléphoner, expliquer plusieurs fois son histoire ou attendre un rendez-vous peut sembler insurmontable. Et dans ce cas, la première étape peut être simplement d'en parler à quelqu'un, à un proche, à un membre de la famille, à un ami, à un collègue de confiance, pas nécessairement pour lui demander de trouver une solution, simplement pour ne plus rester seul avec ce que l'on traverse. Il existe aussi un numéro qu'il faut absolument connaître, le 3114. Le 3114 est le numéro national de prévention du suicide. Il est accessible gratuitement partout en France, 24 heures sur 24 et 7 jours sur 7. Au bout du téléphone se trouvent des professionnels formés, notamment des infirmiers, des psychologues. On peut appeler lorsqu'on est soi-même en détresse ou lorsque l'on s'inquiète pour quelqu'un. Appeler le 3114 ne signifie pas nécessairement qu'on est sur le point de se suicider. Si les idées suicidaires apparaissent, en revanche, il ne faut surtout pas attendre qu'elles deviennent incontrôlables. On appelle le 3114 en cas de danger immédiat, on contacte les secours, notamment le 15 ou le 112, ou même on se rend directement aux urgences. Il existe une erreur fréquente, penser qu'on doit avoir une bonne raison d'être dépressif. On peut avoir un emploi, une famille, un logement et malgré tout tomber malade. À l'inverse, une accumulation de difficultés peut évidemment fragiliser quelqu'un. Séparation, problèmes financiers, maladie, deuil, solitude, difficultés professionnelles. La dépression modifie aussi notre manière de voir l'avenir. Une situation temporaire peut nous sembler définitive. Un problème qui possède objectivement plusieurs solutions peut nous sembler totalement insoluble. C'est précisément pour cela qu'un regard extérieur est important. Il ne s'agit pas de dire à quelqu'un « secoue-toi, pense à ceux qui sont plus malheureux » ou alors encore « ça va se passer ». Il s'agit de l'aider à entrer dans une prise en charge. Si vous vous reconnaissez aujourd'hui dans cette situation, la première démarche n'a pas besoin d'être spectaculaire. Elle peut être extrêmement simple. Prendre son téléphone, appeler son médecin, envoyer un message à quelqu'un en disant « je ne vais pas bien » ou bien encore composer le 3114. La dépression pousse souvent à s'isoler au moment précis où l'on aurait besoin de faire l'inverse. Demander de l'aide n'est donc pas la dernière étape et cela peut être même la première étape pour commencer à aller mieux. Voilà, et souvent... je sors le nez de mes fiches. Souvent, la dépression est aussi quelque chose qui pousse à l'isolement ou l'isolement pousse aussi à la dépression. Pour cela, un bon remède que je vous recommande fortement, c'est de s'impliquer dans une association. Voilà, des gens qui se regroupent bénévolement pour une cause qui dépasse leur seul et unique intérêt personnel. Cette sensation de construire ensemble quelque chose qui nous dépasse, où chacun est un maillon de la chaîne et permet tous ensemble de construire des choses fabuleuses. C'est aussi un bon vecteur pour reprendre confiance en soi, se sentir 91 si ça peut vous un seul. Apporter contribution au fonctionnement de tout ça, on sera ravis. 09 53 35 45 91.

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9: On continue cette belle aventure musicale avec Widowspeak et leur morceau Soft Cover qui nous enveloppe de douceur. Ensuite, place à Bilbao Kung Fu qui nous entraîne avec Ton Visage, une pièce pleine de nuances. On se laisse emporter par Lithium Lounge et leur atmosphérique Burden. Après cela, Warm Joe arrive avec Tukwok, une exploration sonore intrigante. Enfin, pour clore ce segment, Asen nous projette dans l'espace avec Trip to the Moon, part 2, The Dark Side. Restez avec nous.

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4: Le programme continue avec 60 Minutes Man avec Brand New Day, mixed, 4 mixed, 4 Corners Crew avec Tell You This, original mix, puis Adam F. avec It's Bigger Than

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3: On continue avec de l'énergie sur Radio Pulse. Airborne déboule avec Running Wild, un morceau qui met vraiment le feu. Juste après, AC/DC va vous électriser avec le classique Back in Black. Ensuite, place à Perfect Circle et leur titre poignant, The Doomed, qui ne laisse pas indifférent. Pour terminer ce bloc en beauté, Casual Sex nous offre Gary Webb Didn't Die For This, une track qui interpelle. La musique ne s'arrête pas ici.

0: Eh bien, vu l'inflation de ces dernières années, toutes les problématiques dont on entend parler au constant dans les différentes chaînes d'information, eh bien, j'avais envie de vous faire un papier sur la thématique « La France devient-elle le tiers-monde de l'Europe ?» Eh bien, la formule est violente, on l'entend régulièrement hein, dans les conversations, sur les réseaux sociaux, sur les chaînes d'information, hôpitaux en difficulté, services publics sous tension, pauvreté, dette, école, route, justice, sentiment de déclassement. Mais est-ce une réalité économique ou une impression? Commençons par une évidence, parler de tiers-monde peut désigner la France. Pour désigner la France n'a pas véritablement de sens économique, même si on ne va pas nier que la situation n'est pas en train de s'améliorer. La France reste une grande économie développée, disposant d'infrastructures, d'un système de santé, d'une protection sociale, d'université, d'une industrie et d'un niveau de recherche sans comparaison avec les pays historiquement désignés par cette expression. Mais cela ne signifie pas que le sentiment de déclassement sort de nulle part. Prenons le PIB par habitant corrigé des différences de pouvoir d'achat. En 2025, celui de la France se situe environ 2% sous la moyenne des 27 pays de l'Union européenne. Ce chiffre mérite qu'on s'y arrête. La France n'est pas, absolument pas, parmi les pays les plus pauvres de l'Union. La Bulgarie, la Grèce se situent environ 32% sous la moyenne européenne, mais la France n'est pas non plus dans le groupe de tête. 10 pays de l'Union avaient en 2025 un PIB par habitant supérieur à la moyenne européenne. Voilà peut-être une partie du problème. Le sentiment français ne vient pas forcément d'un effondrement absolu du pays, même si il est dans un état quelque peu calamiteux après ces 10 années de vous savez quoi, il vient aussi d'un déclassement relatif par rapport à certains de ses voisins. Et puis il y a les difficultés sociales. Selon les données publiées par l'INSEE en juillet 2026, 9,8 millions de personnes vivaient en 2024 sous le seuil de pauvreté monétaire en France métropolitaine. C'est énorme, c'est quasiment 10 millions de pauvres, quoi, en gros. Voire même un peu plus, parce que il suffit pas d'être sous le seuil de pauvreté pour être pauvre, on peut même être un petit peu au-dessus et avoir quand même du mal à payer ses factures. Cela représente donc 15,4% de la population concernée par cette statistique, et le niveau le plus élevé est observé depuis le début de cette série en 1996. Voilà. Le seuil de pauvreté correspondant était de 1337 euros par mois pour une personne seule. Début 2025, 13,5% des personnes en France hors Mayotte étaient également considérées dans une situation de privation matérielle et sociale. Cela représente environ 9 millions de personnes qui doivent renoncer à plusieurs éléments considérés comme courants dans la vie quotidienne, et les chiffres sont importants. Mais attention au paradoxe, en même temps, le niveau de vie médian a progressé en 2024 de 1,8% une fois l'inflation prise en compte. Autrement dit, deux réalités peuvent exister simultanément. Le niveau de vie général peut progresser et la pauvreté peut rester très élevée. Bon, alors voilà, il suffit qu'une poignée de personnes deviennent subitement milliardaires pour que ça fausse aussi les stats. Hein. Voilà, je prends toujours cet exemple. Faites rentrer Elon Musk dans un bus rempli de gens au RSA et en moyenne, tout le monde est millionnaire. C'est notamment lié à la manière dont les revenus sont répartis. Voilà, c'est exactement ça. La France connaît également des difficultés concernant les finances publiques, son industrie et certains de ses services publics. Mais parler de tiers mondisation mélange souvent plusieurs sujets. Une salle d'urgence saturée n'est pas la même chose qu'une baisse du PIB. Une route mal entretenue n'est pas un indicateur de pauvreté nationale. Une école qui manque de professeurs relève un problème de service public, mais ne signifie pas automatiquement que l'ensemble du pays s'appauvrit. Il faut donc distinguer trois notions: la richesse produite, la manière dont elle est répartie et la qualité des services fournis à la population. Un pays peut être riche tout en ayant des services publics en difficulté, et elle peut aussi produire davantage de richesse tout en donnant une partie de sa population le sentiment de vivre moins bien. Alors la France devient-elle le tiers-monde de l'Europe? Les chiffres ne permettent pas de soutenir cette affirmation au sens économique. En revanche, ils montrent quelque chose de plus subtil. La France reste un pays riche, mais elle n'est pas systématiquement dans le peloton de tête européen et elle connaît des difficultés sociales importantes. C'est probablement ce contraste qui alimente autant le sentiment de déclassement. Le véritable débat n'est peut-être donc pas de savoir si la France devient un pays pauvre. Il faut comprendre pourquoi un pays reste aussi riche, donne à autant de ses habitants l'impression qu'il fonctionne de moins en moins bien. Voilà. Et en tout cas, ce sentiment de déclassement, qui n'est pas qu'un sentiment, qui est un fait réel, entre inflation, précarité, ça alimente un petit peu les tensions, période quand même préélectorale. Et je suis curieux de voir ce que donnera cet appel au mouvement des Gilets jaunes et les manifestations récentes ont montré quand même un pays sous tension, un peu comme une cocotte minute à deux doigts d'exploser. Aucun doute que Radio Pulse ira sur le terrain, sur les ronds-points, tendre son micro en bon outil et bien de démocratie locale, prendre la parole des gens et faire le haut-parleur, la diffuser comme ça à grande échelle. Et bien c'est un des aspects les plus motivants de ce métier.
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3: On continue avec Blue Grizzly, qui nous entraîne dans un univers singulier avec leurs morceaux éponymes, une ambiance que l'on ne peut qu'apprécier. Puis les Warrior Kids montant au créneau avec « On n'est pas des voyous », un hymne qui résonne avec force. Les Shirley, quant à elles, nous livrent « Bad News », une création qui ne laisse pas indifférent. Enfin, Midscale nous propose Blurry, un son qui nous fait perdre nos repères dans la meilleure des manières.

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1: On continue avec des sonorités qui ne laissent qu'au pas indifférent. Nadjanoise nous a déjà séduit avec Girl Meets Boy, une véritable invitation à l'évasion. Puis place à Tagada Jones, qui frappe fort avec son morceau « Perte et fracas », un véritable cri de ralliement. On enchaîne avec Train Fantôme et son titre intrigant « Avoidé », qui nous plonge dans une ambiance singulière. Pour clôturer ce bloc, les sonorités envoûtantes de Selimi Nanas et leur tigre du Bengale nous transportent dans un univers fascinant. Laissez-vous porter par ces rythmes entraînants.

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rythme s'intensifie sur Radio Pulse avec The Camel Crew qui nous offre Free Bonus Track. On enchaîne avec Marco Bartocioni et son titre percutant I've Got No Money. Ça ne s'arrête pas là car The Tact nous balance leur son énergique Don't Care. Pour clore ce bloc, Saint Negus se manifeste avec Gold Veins. L'énergie est palpable et les vibrations puissantes.

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1: Le rythme s'intensifie avec Jack Demo et son morceau Nuts, qui nous plonge immédiatement dans l'ambiance, suivi de By Parula et leur titre Kiss Burn, qui apporte une touche électrisante à cette séquence musicale. Puis le FL Crew entre en scène avec Flemme, un son qui résonne comme une invitation à se laisser porter. Enfin, Angus and Julia Stone clôturent ce bloc avec Celestial Bodies, une mélodie délicate qui nous emmène loin. Restons ensemble pour encore plus de découvertes sur Radio Pulse.

Le prix de l'électricité en France, comment en est-on arrivé là? Quand on reçoit aujourd'hui sa facture d'électricité, difficile d'imaginer qu'il y a une trentaine d'années, l'électricité française était relativement bon marché et surtout pendant plusieurs années, son prix qui avait tendance à être stable, voire diminuer. Alors que s'est-il passé pour le comprendre? Eh bien, remontons 30 ans en arrière. Les données de l'INSEE permettent de suivre précisément l'évolution du prix payé par les ménages et elles racontent une histoire assez spectaculaire. Si on prend l'indice des prix, il se situe à 77,7% en 1996. Il descend ensuite 76 en 97, 74,4 en 98 et 71 en 99 et même 69,5 en 2000. Autrement dit, eh bien, à la fin des années 90, le prix d'électricité baisse réellement en France. Pendant les années 2000, il reste ensuite relativement stable. L'indice est encore à seulement 74 en 2028 et puis quelque chose change à partir des années 2010. La courbe repart franchement dans un autre sens. 77,2 en 2010, 82,2 en 2011, 84,7 en 2012, 90,3 en 2013, 95,4 en 2014 et puis 100 en 2015. Une augmentation qui va continuer au fil des années. 2020, l'indice atteint 115,5, 2021, 118,9, 2022, 127,7 et 2023, 144 et 2024, on est même arrivé à 166,6. C'est un truc de dingue. Ces chiffres sont des chiffres donc officiels de l'INSEE. En 96, entre 96 et le sommet 2024, l'indice des prix de l'électricité a donc plus que doublé, environ plus 114. Et même en tenant compte du recul observé en 2025, l'indice reste à 146,8 par rapport à 96. Cela représente toujours environ 89% d'augmentation. Je ne comprends pas, dans un pays qui prétend produire une énergie extrêmement à bas coût avec toutes ces centrales nucléaires, il y a quelque chose qui cloche quand même. Et si on prend comme point de départ l'année 2000, période où les prix étaient particulièrement bas, l'augmentation jusqu'en 2025 dépasse 110%. Alors voilà pourquoi annoncer simplement en français que le prix d'électricité baisse peut être extrêmement trompeur. Oui, il peut baisser sur une année, mais lorsqu'on regarde 30 ans d'histoire, la tendance générale est incontestablement à une forte augmentation et les dernières années ont été particulièrement brutales. Selon le ministère de la Transition écologique, le prix moyen réellement payé par les ménages français a encore augmenté de 18% rien qu'en 2024 pour atteindre 280 euros le mégawattheure, toutes taxes comprises. Cette augmentation intervient après plusieurs années de hausse. Le ministère indique qu'entre 2020 et 2023, les prix avaient déjà augmenté de 7,8% par an en moyenne. 7,8% par an en moyenne, mais c'est un truc de malade. L'INSEE arrive au même constat. En moyenne, sur l'année 2023, l'électricité avait augmenté de 12,9% et en 2024, encore de 15,7%. Donc, ajouter de grosses augmentations sur des grosses augmentations, et bien, un moment effet cocotte-minute. Voilà. Alors, pourquoi il n'existe pas une seule explication? La première, ce sont les taxes et prélèvements, encore une fois. Voilà. L'INSEE avait déjà constaté qu'entre 2010 et 2016, leur part dans le prix total de l'électricité était passée de 26 à 35%. 26 à 35%. Je pense que l'automne va être chaud sur les ronds-points. Autrement dit, l'évolution de la facture ne dépend pas uniquement du coût nécessaire pour produire de l'électricité dans une centrale. Il faut également financer son transport sur les grands réseaux, sa distribution jusque dans les habitations, les différents mécanismes liés au système électrique et la fiscalité. Deuxième élément, l'ouverture du marché de l'électricité à la concurrence et l'intégration croissante du système français au marché européen. Le prix de l'électricité n'est donc pas simplement égal au coût de fonctionnement des centrales nucléaires françaises. Il dépend d'un système beaucoup plus complexe mêlant production nucléaire, hydraulique, renouvelable, réseau, fournisseur, marché de gros et échange européen. Puis arrive la crise énergétique. En 2021 et surtout en 2022, les prix de gros explosent en Europe. Le gaz devient extrêmement cher. La guerre en Ukraine aggrave forcément la situation. Et au même moment, la France rencontre un autre problème majeur. Une partie importante de son parc nucléaire est indisponible. En janvier 2022, la commission de régulation de l'énergie estimait que sans intervention du gouvernement, le tarif réglementé aurait augmenté de 44,5% hors taxe en février. De qui se moque-t-on? Le gouvernement met alors en place le fameux bouclier tarifaire pour empêcher une telle explosion immédiate des factures. Mais un bouclier tarifaire ne fait pas disparaître le coût de l'électricité. Il permet d'en reporter ou d'en transférer une partie. Et lorsque le bouclier est progressivement
sont supprimées, la fiscalité revient, c'est exactement ce qui s'est produit en 2024. Au premier semestre 2024, eh bien, le prix payé par le ménage augmente encore de 8% en seulement 6 mois. Le ministère explique qu'une grande partie de cette augmentation vient du retour de l'accise sur l'électricité. Elle était tombée à seulement 1 euro le mégawattheure pendant la crise et remontée à 21 euros en février 2024. Et voilà pourquoi les chiffres de 2025 doivent eux aussi être expliqués correctement. Oui, après le niveau exceptionnel atteint en 2024, le prix moyen payé par les ménages recule de 9% en 2025 environ, à environ 255 euros le mégawattheure. Mais bon, quand on regarde sur 30 ans, la douille est quand même dure à digérer. Mais dans le même temps, les taxes augmentent de 16,5%. Les taxes augmentent de 16,5% avec la disparition du bouclier tarifaire. Et surtout, cette baisse d'une année intervient après une envolée historique des années précédentes. Dire uniquement l'électricité a baissé en 2025 serait donc un petit peu comme annoncer qu'un produit est passé de 100 euros à 200 euros, redescend ensuite à 180. Oui, il vient de baisser. Mais il reste énormément plus cher qu'au départ. Et c'est probablement cette réalité que ressentent les Français lorsqu'ils regardent leurs factures. En 2026, le tarif réglementé, le kilowattheure en option de base, coûte aux alentours de 19,4 centimes pour les petites puissances auxquelles s'ajoute un abonnement annuel qui pourrait représenter près de 190 euros pour un compteur classique de 6 kilowatts. De 6 kVA, je ne sais pas ce que ça veut dire, j'ai plus trop de notions de toutes ces choses-là, moi. Et il faut néanmoins ajouter une petite précision importante, tout n'a pas augmenté de 89% en termes de pouvoir d'achat. Et il y a eu de l'inflation générale pendant ces 30 années, 1 euro de 1996 n'a évidemment pas la même valeur qu'un euro en 2026, mais ce qui est particulièrement intéressant, c'est la forme de la courbe. Pendant une petite première période, malgré l'inflation, l'électricité baisse, puis elle se stabilise. Et à partir des années 2010, elle commence une ascension qui s'accélère fortement au début des années 2020. Et c'est cela que 30 années de statistiques permettent réellement d'observer. Alors, lorsque quelqu'un affirme aujourd'hui que le prix de l'électricité vient de baisser, ce n'est pas nécessairement faux. Si l'on parle d'une période très courte, mais si la question, les Français payent-ils leur électricité plus cher qu'il y a 30 ans? Eh bien là, les chiffres sont sans ambiguïté. Oui, beaucoup, beaucoup plus cher. Et le plus frappant, c'est peut-être que cette augmentation s'est produite dans un pays qui dispose toujours de l'un des plus importants parcs nucléaires du monde. Et ce paradoxe qui explique probablement pourquoi la facture l'électricité est devenue, au-delà d'une simple question économique, un véritable sujet de débat en France. Et je pense que ça sera chaud sur les ronds-points cet hiver et durant cet automne. Voilà, histoire à suivre.

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1: On continue ce voyage musical avec The Landskies et leur titre percutant Hurricane qui va vous mettre dans l'ambiance. Ensuite, laissez-vous porter par les sonorités de The Wait Between avec Me, une invitation à la réflexion. Pour un moment plus intime, Lil Jules nous offre Show Me My Eyes, un morceau qui résonne profondément. Enfin, on termine ce bloc avec Red Cosmic Orchestra et leur fascinant Invasion, parfait pour finir en beauté. Restez avec nous pour la suite.
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6: On continue avec une sélection qui fait vibrer les ondes. Nerve de nous plonge dans une ambiance profonde avec Scar, avant que Brooklyn Funk Essentials n'apporte une touche festive et entraînante avec Bust the Bust Stop. Et quelle transition avec Max Rausch, qui nous emmène sous l'eau avec son morceau Alligators and Sharks. Pour finir ce bloc en beauté, Jules the Great nous régale avec Barbé, un véritable régal pour les oreilles. Restez avec nous.

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5: On se laisse porter par les sonorités envoûtantes de Third Sign avec Chance. Une ambiance mystérieuse qui nous mène ensuite vers Beautiful Problem de The Loft, où les harmonistes nous racontent hors des histoires. La magie continue avec Afar et son titre Born and Die, Acid Poly Relab, qui nous plonge dans une réflexion introspective. Enfin, GA20 nous emmène à la découverte de Strangeland, un voyage musical qui nous invite à explorer l'inattendu.

0: Vous savez ce que vous mangez là? C'est du steak avec des boulettes entre les doigts de pied. C'est un bon goût.
1: C'est très agréable, monsieur, je vous remercie.
0: Et la sauce, c'est de la morve séchée. Tu sais bien que madame Philippe, la patronne, se coupe des morceaux de nichon pour en faire des ravioles.
2: Oh, c'est dégueulasse, merde.
1: Non, attends, c'est censé être l'homme le plus classe. Il va sans doute nous présenter ses excuses.
0: Tu sais, tes excuses, tu peux te les coller au cul, tout comme ton beefsteak. Sauf que le beefsteak, ça sert à rien, le patron l'a déjà fait, il a craché dessus.
3: Non, pas craché, le patron, il crache pas dans les plats.
0: Allons, vieux, même dans les grands restaurants, on crache dans les plats. Alors, dans ce taudis, je vois pas pourquoi il se ferait chier. Alors, je vous laisse manger. Bon appétit.

0: Eh bien maintenant, j'ai envie de vous parler de l'informatique quantique. L'informatique quantique arrive, que va-t-elle apporter à la société? Eh bien, on nous promet régulièrement des révolutions informatiques. L'intelligence artificielle en est une, nous sommes en train de la vivre, mais derrière, elle se prépare peut-être une autre révolution beaucoup moins visible pour le public, l'informatique quantique. Alors déjà, qu'est-ce qu'un ordinateur quantique? Un ordinateur classique comme celui que vous avez chez vous ou dans votre téléphone manipule des bits. Un bit vaut soit 0, soit 1. L'ordinateur quantique, lui, utilise ce qu'on appelle des qubits. Ils exploitent certaines propriétés étranges de la physique quantique. L'idée n'est pas simplement de construire un ordinateur beaucoup plus rapide. Un ordinateur quantique fonctionne différemment et pourrait devenir extraordinairement performant pour certains types de calculs très particuliers. Attention donc à une idée reçue. Votre futur ordinateur quantique ne démarrera pas Windows 1000 fois plus vite et ne vous permettra pas forcément de jouer à un jeu vidéo avec des graphismes 1000 fois supérieurs. Pour la vie quotidienne, ce n'est probablement pas comme cela que la révolution se produira. Les applications les plus intéressantes concernent notamment la chimie, la médecine, les matériaux, l'industrie, l'optimisation ou encore la recherche scientifique. Prenons par exemple les médicaments. Pour mettre au point de nouvelles molécules, il faut comprendre des interactions extrêmement complexes entre atomes et molécules. Or, la matière elle-même obéit aux lois de la mécanique quantique. Les ordinateurs classiques peuvent effectuer des simulations, mais la complexité devient rapidement gigantesque. Des machines quantiques suffisamment puissantes pourraient un jour simuler certaines molécules avec une précision impossible aujourd'hui. Cela pourrait, par exemple, accélérer la recherche de nouveaux médicaments ou de nouveaux traitements. Même chose pour les matériaux. On pourrait rechercher de nouvelles batteries capables de stocker davantage d'énergie, des matériaux plus légers, de nouveaux catalyseurs pour l'industrie ou à plus long terme améliorer notre compréhension de la supraconductivité. Autre domaine, l'optimisation. Imaginez une entreprise qui possède des milliers de camions et qui doit déterminer les meilleurs itinéraires ou un réseau classique qui doit équilibrer en permanence production et consommation ou encore une usine qui doit organiser des milliers d'opérations. Eh bien, certains de ces problèmes deviennent extrêmement difficiles lorsque le nombre des possibilités explose. Les technologies quantiques pourraient apporter alors des gains sur certains d'entre eux, même s'il reste encore beaucoup de recherche avant de savoir précisément où l'avantage sera décisif. La France veut d'ailleurs rester dans la course. En mai 2026, l'État a annoncé 1 milliard d'euros supplémentaires pour la stratégie nationale quantique sur la période 2026-2030. Mais il existe également un côté beaucoup moins rassurant. Nos communications numériques sont aujourd'hui protégées par des systèmes cryptographiques. Certains reposent sur des problèmes mathématiques tellement difficiles à résoudre avec un ordinateur classique qu'ils permettent de sécuriser les communications, les transactions et quantité de données confidentielles. Un ordinateur quantique suffisamment puissant pourrait rendre vulnérables certains de ces systèmes. Nous n'en sommes encore pas là, heureusement, mais le danger est pris suffisamment au sérieux pour que l'Agence nationale de sécurité des systèmes informatiques, l'ANSSI, demande aux organisateurs de préparer dès maintenant la transition vers ce que l'on appelle la cryptographie post-quantique. L'ANSSI estime même qu'il sera plus raisonnable après 2030 d'acheter des produits sensibles en ne prenant pas en charge cette nouvelle cryptographie. Pourquoi commencer aussitôt ? Parce qu'une donnée voilée aujourd'hui mais impossible à déchiffrer pourrait être conservée pendant plusieurs années et déchiffrée plus tard lorsque les moyens techniques auront progressé. L'informatique quantique est donc à la fois une promesse mais aussi une menace. Mais il faut calmer les fantasmes. Nous ne disposons pas actuellement d'un ordinateur quantique universel capable de résoudre miraculeusement tous les problèmes. Les machines actuelles restent difficiles à construire, sensibles aux erreurs et nécessitent des conditions techniques extrêmement contraignantes. La révolution quantique pourrait donc être progressive et surtout elle risque d'être invisible pour le grand public comme pour les immenses centres de données qui font fonctionner Internet. Nous utiliserons peut-être un jour les résultats de calculs quantiques sans jamais voir un ordinateur quantique de notre vie, un médicament conçu grâce au quantique, une batterie améliorée grâce au quantique, une organisation logistique optimisée grâce au quantique. La véritable révolution ne sera probablement pas d'avoir un ordinateur quantique sur son bureau, ce sera que quelque part une machine quantique aura permis de résoudre un problème que nos ordinateurs traditionnels ne savaient pas résoudre.
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12: Sur Radio Pulse, Just Mustard nous plonge dans une atmosphère sombre avec leur morceau Endless Deathless. Les sonorités envoûtantes et les rythmes entêtants nous transportent déjà dans un univers unique où chaque note résonne avec intensité.

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1: On continue notre voyage musical avec Ellie and the Hydra et leur morceau intrigant Me. Ensuite, la puissance sonore de Kay et d'Eric nous transporte avec Horses, une expérience à ne pas rater. Et pour conclure ce bloc, Midscale nous offre une atmosphère singulière avec Blurry. Le son est toujours au rendez-vous sur Radio Cause.

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9: Bonjour la Radio Pulse. 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
10: Le son résonne. Et déjà Mika et ses riverains nous entraînent dans leur univers décalé avec Au fond de ma caboche. On continue avec Blue Grizzly qui nous livre un morceau éponyme vibrant d'énergie. Puis Katsina nous plonge dans la magie d'une nuit étoilée avec Full Moon Cycle. Enfin, Casual Sex termine ce segment avec Gary Webb Didn't Die For This, un titre qui ne manque pas d'éveiller les consciences. Le voyage musical se poursuit sur les ondes de Radio Pulse.

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13: On continue notre voyage musical avec la Maison Tellier et leur morceau énergique Couvre-feu, qui nous plonge dans une ambiance à la fois vive et envoûtante. Suivons avec The Lenskys, qui nous offre Harry Kane, une pièce qui ne manquera pas de résonner. Bagdad Rodeo prend ensuite le relais avec Idiocratie Artificielle, un titre qui fait réfléchir tout en nous entraînant dans une mélodie entraînante. Max Roach nous surprend ensuite avec Alligators and Sharks, un titre qui navigue entre des sonorités modernes et un groove indéniable. Pour clore ce bloc, Evil Eyes d'Endless vient nous captiver, renforçant cette atmosphère unique de notre programmation. Restez avec nous pour la suite.

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11: On reste dans le mouvement avec les attitudes spectrales avec Absorbed, Tiger Island avec Animal, Boy Archer avec Losing My Mind, Minuit 5 avec Le Fil, The Camel Crew avec Free, bonus track, puis Coup Dur avec Bigger Fish in the Sea.

Eh bien, en allant déposer une énième plainte il y a peu, je discutais avec un enquêteur dans la police qui semblait complètement dépité par ce manque d'enquêteurs dans ce service public. Vous êtes victime d'un cambriolage, d'une escroquerie, d'une agression ou d'un vol. Vous allez porter plainte et ensuite, pour qu'une plainte débouche sur quelque chose, encore faut-il que les policiers ou les gendarmes aient le temps d'enquêter. Or, c'est précisément là une difficulté majeure qui apparaît aujourd'hui. La filière investigation de la police nationale traverse une crise reconnue par le ministère de l'Intérieur lui-même. Dans une réponse publiée en juin 2026, le ministre évoque des difficultés à tirer et surtout à fidéliser des policiers dans l'investigation. Parmi les raisons avancées figurent la charge de travail, les contraintes du métier, le manque de valorisation et la complexité croissante des procédures. Une question parlementaire publiée en juillet évoquait plus de 2 millions de procédures en attente de traitement. 2 millions, c'est colossal. D'autres chiffres avec des périmètres différents montent jusqu'à 3 millions. Vous imaginez, 3 millions, c'est hallucinant. Il faut donc rester prudent sur le total exact, mais quelle que soit la méthode de comptage, l'existence d'un stock considérable de procédures n'est plus réellement contestée. De toute façon, si vous avez déposé une plainte, vous allez bien voir des piles et des piles et des piles de documents entassés dans le bureau de l'enquêteur qui vous réceptionnera. Voilà. Qu'est-ce que cela change pour les citoyens? Première conséquence, les délais. Un enquêteur ne traite évidemment pas un seul dossier à la fois. Lorsqu'il en accumule des dizaines, parfois beaucoup plus, il doit établir des priorités. Les affaires les plus urgentes passent donc devant les autres, forcément, et c'est compréhensible. Une disparition inquiétante, une tentative d'homicide ou encore une personne actuellement en danger doit être traitée avant le vol d'un vélo. Mais le résultat est que les infractions considérées comme moins prioritaires peuvent attendre. Or, une enquête qui attend parfois, devient plus difficile, forcément. Les souvenirs des témoins s'effacent, certaines images de vidéosurveillance peuvent disparaître, les données numériques deviennent plus difficiles à récupérer, un suspect peut déménager, les traces deviennent plus anciennes et deuxième conséquence, le découragement des victimes. Si quelqu'un porte plainte une première fois et n'obtient jamais de nouvelles, puis une deuxième fois avec le même résultat, il peut finir par se demander à quoi cela sert. Et ça peut nourrir un sentiment d'impunité. Alors attention à ne pas confondre absence de nouvelles et absence totale de travail. Une procédure peut être en cours sans que la victime soit informée à chaque étape. Mais lorsque les délais deviennent trop importants, la confiance dans l'institution peut être atteinte. Et je le constate régulièrement en ce moment, je ne sais pas ce qui se passe, mais j'ai quand même un nombre de gens autour de moi qui ont été victimes de faits crapuleux et qui ont déposé des plaintes et ne cessent d'appeler le commissariat en ayant la sensation que rien n'avance et beaucoup m'ont confié qu'il va devenir nécessaire et indispensable dans ce pays de faire justice soi-même. Mais rappelons que dans tous les pays où la population a décidé de faire justice elle-même, en général, il y avait très peu de sursis et le résultat n'était pas très beau. Voilà, troisième problème, les enquêtes sont devenues beaucoup plus techniques. Un téléphone portable peut contenir des milliers de messages, des photographies, une géolocalisation et plusieurs comptes sur les réseaux sociaux. Une simple escroquerie peut impliquer un compte bancaire français, un numéro de téléphone étranger, une adresse IP située dans un autre pays et des crypto-monnaies. Le travail d'enquêteur n'est donc pas simplifié avec l'informatique. Dans beaucoup de domaines, c'est exactement l'inverse. Et la surcharge peut également produire un cercle vicieux. Si le métier devient trop lourd, certains policiers ne souhaitent plus rejoindre l'investigation, ce qui augmente la charge de ceux qui restent, ce qui rend la spécialité encore moins attractive. Le gouvernement a annoncé différentes mesures pour revaloriser cette filière et simplifier certains aspects du travail procédural. Mais le problème dépasse la seule police, car une enquête doit ensuite rejoindre la justice, ce qui est une autre histoire. Police, gendarmerie, laboratoire, experts, parquets, magistrats, greffe, toute la chaîne doit être capable d'absorber les dossiers. Et pour le citoyen, la question est finalement très concrète. La sécurité ne se mesure pas uniquement au nombre de policiers visibles dans la rue, elle dépend aussi de ceux que l'on ne voit quasiment jamais, les enquêteurs qui, derrière un ordinateur ou dans un bureau, exploitent un téléphone, auditionnent un témoin, recoupent des informations et construisent une procédure. On peut multiplier les dépôts de plaintes, les opérations de police, mais si derrière, il n'y a pas suffisamment de personnes et de temps pour enquêter, une partie du système finit inévitablement par s'engorger. Alors je sais que
il est très à la mode, très dans l'air du temps ces derniers temps, et bien de cracher sur la police. Voilà, sachez qu'il y a des manifestations qui sont prévues prochainement. Je sens que la colère gronde aussi là-bas. En même temps, on peut se poser la question inverse. Où est-ce que la colère ne gronde pas en ce moment? Voilà, à titre personnel, j'irai sur ces manifestations parce que c'est un service public qui sert à chaque citoyen, à chaque membre de la population française. Et en fait, quand la police est touchée par un manque de moyens, eh bien c'est tout le monde qui en pâtit. Voilà.

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10: Les Shirley nous apportent un vent de fraîcheur avec leur morceau Bad News, suivi par la douce harmonie d'Angus and Julia Stone dans Celestial Bodies. Et pour conclure ce bloc, laissez-vous emporter par les sonorités envoûtantes de Red Cosmic Orchestra avec Invasion. Une belle façon de naviguer à travers des univers musicaux variés.

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9: On poursuit avec une belle série de sons qui nous plongeait toujours dans une ambiance unique. Third Sign nous ouvre le bal avec Chains, suivi de près par Redstone et son puissant Best Served Cold. On enchaîne avec FL Crew qui nous propose Flemme, un morceau qui nous rappelle la légèreté des journées paresseuses. Ensuite, le talentueux D-Rock se fait entendre avec The King avant de laisser la place à Marco Bartoccioni et son entraînant I've Got No Money. Un véritable régal auditif qui se poursuit sans relâche.

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12: Bonsoir. 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
12: 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Bonsoir.
15: On se plonge dans l'énergie de My Precious Bunny avec Punch-In, un morceau qui met tout de suite dans l'ambiance. Ensuite, laissez-vous emporter par la douceur et la mélodie de Adelita, de Soundgrave, qui vient nous envelopper d'une atmosphère unique. Puis bon, nous avons Lil Jules et son titre Show Me My Eyes, qui ne manquera pas de capter votre attention avec ses sonorités percutantes. La puissance continue avec Brass Against, qui nous livre une interprétation saisissante de Ace of Spades. Enfin, pour clore ce bloc, nous allons ressentir les vibrations mystérieuses de Avoidé par Train Fantôme. Restez bien avec nous pour profiter de ce moment musical.

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4: Après vous avoir parlé il y a quelques instants d'un manque d'enquêteurs dans le système français, et bien maintenant je souhaitais vous parler des manques de moyens des tribunaux et quelles conséquences cela a pour les citoyens. Alors on parle souvent d'une justice trop lente, mais que signifie concrètement une justice trop lente pour celui qui en a besoin? Alors imaginez un conflit concernant un logement, une séparation, un licenciement, une dette, une succession ou une agression. Dans tous ces cas, et bien la décision d'un tribunal peut avoir des conséquences extrêmement concrètes sur la vie d'une personne. Or, la France souffre depuis longtemps d'un manque relatif de moyens judiciaires par rapport à plusieurs de ses voisins européens. Le dernier grand comparatif européen disponible montre qu'en 2022, la France consacrait environ 0,20% de son produit intérieur brut au système judiciaire contre une médiane européenne de 0,28%. L'écart est particulièrement spectaculaire pour les procureurs, 3,2 procureurs professionnels pour 100 000 habitants en France contre une médiane de 11,2. Voilà, c'est important. L'écart est particulièrement spectaculaire. Je relis la phrase. Pour les procureurs, 3,2 procureurs professionnels pour 100 000 habitants en France contre une médiane européenne de 11,2. Vous voyez, l'écart, il est colossal. Cela ne signifie pas que rien n'a changé depuis. Au contraire, le budget de la justice a fortement augmenté ces dernières années. Il est passé de 7,6 milliards d'euros en 2020 à environ 10,5 milliards en 2022. La programmation actuelle prévoit aussi eh bien, le recrutement de 1500 magistrats, 1800 greffes et 1100 attachés de justice supplémentaires entre 2023 et 2027, fin 2025. Plusieurs centaines de magistrats et de greffes supplémentaires avaient déjà rejoint les juridictions et plus d'un millier étaient encore en formation. Le problème est donc particulier, les moyens augmentent, mais ils doivent rattraper des années de retard et absorber simultanément eh bien, les stocks existants et les nouvelles affaires. Et pour le citoyen, eh bien la première conséquence est évidemment le délai pour attendre une décision de justice qui n'est pas neutre. Prenons un conflit familial, par exemple lorsque deux parents ne sont pas d'accord sur l'organisation concernant leurs enfants. Plusieurs mois supplémentaires peuvent représenter une partie considérable de la vie d'un enfant et voire même plusieurs années. Voilà. Pour une entreprise qui attend le règlement d'un litige commercial, eh bien, un délai excessif peut fragiliser sa trésorerie, voire carrément eh bien, plomber l'avenir de l'entreprise. Pour une victime, attendre pendant des années un procès peut rendre beaucoup plus difficile la reconstruction personnelle. C'est une chose extrêmement importante et un phénomène qui amplifie d'autres problématiques dont j'aurai l'occasion de reparler dans quelques temps. Et pour une personne mise en cause, eh bien, il faut rappeler un principe essentiel. Tant qu'elle n'a pas été condamnée, elle bénéficie de la présomption d'innocence. Attendre plusieurs années pour savoir si l'on sera jugé, condamné ou innocenté peut également être extrêmement lourd. Deuxième conséquence, c'est bien les conditions de travail. Un magistrat ou un greffe surchargé ne dispose pas d'un nombre d'heures infini. Or, la justice nécessite précisément du temps. Lire un dossier, vérifier les pièces, écouter les parties, étudier la jurisprudence, rédiger une décision. Et le danger d'un système saturé n'est donc pas seulement qu'il rende la justice lentement, c'est qu'il oblige les professionnels à travailler constamment sous pression. Il faut toutefois éviter eh bien, une conclusion trop facile. Augmenter les moyens ne fera pas disparaître immédiatement les délais. Former un magistrat prend beaucoup de temps. Recruter des greffiers prend du temps. Construire ou rénover des locaux, ça prend aussi du temps. Et certaines procédures peuvent probablement être simplifiées, mais derrière le débat budgétaire se trouve une question fondamentale. La justice, une justice efficace, c'est un service public dont on remarque rarement l'importance tant qu'on n'en a pas eu besoin. Le jour où un citoyen attend une décision concernant son travail, son logement, son entreprise, sa famille ou sa sécurité, eh bien le fonctionnement d'un tribunal cesse soudain d'être une question abstraite. Une justice qui arrive trop tard peut parfois devenir une injustice, une justice pardon, qui ne apporte plus grand-chose. C'est pourquoi la question des moyens de la justice ne concerne pas seulement les magistrats, les avocats ou les greffiers, eh bien, elle concerne potentiellement chacun d'entre nous. Voilà. Eh bien, je profite de l'occasion et de cette thématique pour vous rappeler que je suis actuellement en train d'enregistrer une grosse émission qui a vocation à être diffusée un petit peu partout et qui s'appelle Vasectomie, l'émission qui évite les ennuis, et sous ce petit nom un peu provocateur et un petit peu rigolo, eh bien, il s'agit de laisser la parole à des parents, des grands-parents, des belles-mamans et toutes ces personnes qui ont été confrontées eh bien, la justice a une séparation difficile sur laquelle eh bien, il y avait un désaccord sur la garde des enfants. Eh bien, si vous avez envie et besoin de parler, n'hésitez pas à m'appeler 09 53 35 45 91 et votre expérience peut également servir à d'autres personnes qui sont dans votre situation. Et puis aussi, ce qui est très intéressant, au fur et à mesure des interviews que j'ai réalisées sur le sujet, eh bien, je m'aperçois qu'il y a beaucoup de visions qui sont similaires, beaucoup de conclusions, de procès qui sont similaires et beaucoup d'impacts similaires aussi sur les personnes concernées. Donc voilà, ça peut vous faire du bien de parler, ça peut être utile aux autres, donc n'hésitez pas à m'appeler si vous voulez témoigner pour l'émission Vasectomie, l'émission qui évite les ennuis, 09 53 35 45 91. Merci.
5: Je vais jeter ce poste.

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2: Dans ce bloc, on ressent déjà les vibrations uniques de The Loft avec leur titre Beautiful Problem, qui nous enveloppe dans une mélodie délicate. Ensuite, on passe à Widow's Peak et leur magnifique soft cover, un morceau qui nous plonge dans une atmosphère rêveuse. Bilbao Kung Fu, quant à eux, nous offre Ton Visage, un véritable bijou qui fait écho à nos émotions. Pour terminer, GA20 nous entraîne avec Strangeland, une invitation à explorer des horizons musicaux inédits. Restez avec nous.

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8: C'est quoi un homme cis?
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13: Le voyage musical se poursuit avec une introspection signée The Wait Between et son morceau Mu. Suivons avec l'atmosphère éthérée de Palladium dans Ghost Life avant de ressentir la puissance émotive de Big Special avec Family Bones. Enfin, la profondeur de Lithium Lounge nous enveloppe dans Burden. Restons ensemble dans cet univers sonore.

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4: La Janoise nous offre Girl Meets Boy, une pièce pleine d'énergie qui nous propulse directement dans l'univers électro. Puis vient Tsunamis avec son morceau Just Sayin', une invitation à la réflexion avec une mélodie entêtante. On continue le voyage musical avec Jules the Great et son groove irrésistible dans Barbé, idéal pour se laisser emporter. Enfin, la scène se clôt sur un rythme entraînant grâce à The Northern Line et leur titre Let's Roll On, qui nous rappelle que la fête n'est jamais bien loin.

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17: On continue ce moment musical avec Dom Sociable Motel et leur morceau percutant Mosquito, Room 5. Ensuite, Gracie Abrams nous touche avec Cold Goodbyes. Une belle réflexion sur les adieux. On poursuivra avec Stone Be Raised et leur titre énergique, Like a Dog. Pour terminer ce bloc, Loser Demon nous plonge dans une ambiance intense avec New Year, New Hell.

Eh bien, vivant dans une ville où je constate eh bien, une certaine concentration de mal-être, je dirais pas que toute la population est dépressive, mais en tout cas, je croise régulièrement des gens qui ne se sentent pas bien. Alors, j'ai envie tout de suite de vous parler de la dépression ou demander de l'aide lorsqu'on tombe en dépression. Ce sera eh bien le fil rouge de ces 5 minutes d'antenne. La dépression est parfois encore confondue avec un coup de blues, une période de fatigue ou une mauvaise passe. Pourtant, une véritable dépression est une maladie. Et lorsque tout devient difficile, le problème est justement que la personne qui aurait besoin d'aide peut ne plus avoir l'énergie nécessaire pour aller la chercher. Alors concrètement, en France, à qui s'adresser lorsqu'on sent qu'on est en train de sombrer? Le premier interlocuteur peut tout simplement être le médecin traitant. Il n'est pas nécessaire d'attendre d'être au bout du rouleau pour prendre rendez-vous. On peut lui parler d'une tristesse persistante, d'une perte d'envie, de troubles de sommeil, d'une fatigue inhabituelle, de difficultés à travailler, d'angoisse, ou simplement lui dire « je ne vais pas bien et je ne sais pas quoi faire ». Le médecin pourra ensuite évaluer la situation et proposer une prise en charge adaptée. Selon l'assurance maladie, le traitement de la dépression peut associer eh bien, une psychothérapie et lorsque cela est nécessaire, un traitement médicamenteux. Le suivi peut faire intervenir le médecin généraliste, un psychiatre ou d'autres professionnels de santé. Dans certaines situations sévères, une hospitalisation peut également être nécessaire. On peut également contacter directement un psychiatre ou un psychologue. Il existe aussi, tout comme à Alençon, les centres médico-psychologiques, les CMP, structures publiques réparties sur le territoire et rattaché à la psychiatrie de secteur. Ils peuvent permettre une prise en charge par différents professionnels, mais une difficulté revient souvent lorsque l'on est dépressif. Effectuer des démarches, téléphoner, expliquer plusieurs fois son histoire ou attendre un rendez-vous peut sembler insurmontable. Et dans ce cas, la première étape peut être simplement d'en parler à quelqu'un, à un proche, à un membre de la famille, à un ami, à un collègue de confiance, pas nécessairement pour lui demander de trouver une solution, simplement pour ne plus rester seul avec ce que l'on traverse. Et il existe aussi un numéro qu'il faut absolument connaître, le 3114. Le 3114 est le numéro national de prévention du suicide. Il est accessible gratuitement partout en France, 24 heures sur 24 et 7 jours sur 7. Au bout du téléphone se trouvent des professionnels formés, notamment des infirmiers et des psychologues. On peut appeler lorsqu'on est soi-même en détresse ou lorsque l'on s'inquiète pour quelqu'un. Appeler le 3114 ne signifie pas nécessairement qu'on est sur le point de se suicider. Si les idées suicidaires apparaissent, en revanche, il ne faut surtout pas attendre qu'elles deviennent incontrôlables. On appelle le 3114 en cas de danger immédiat, on contacte les secours, notamment le 15 ou le 112, ou même on se rend directement aux urgences. Il existe une erreur fréquente, penser qu'on doit avoir une bonne raison d'être dépressif. On peut avoir un emploi, une famille, un logement et malgré tout tomber malade. À l'inverse, une accumulation de difficultés peut évidemment fragiliser quelqu'un. Séparation, problèmes financiers, maladie, deuil, solitude, difficultés professionnelles. La dépression modifie aussi notre manière de voir l'avenir. Une situation temporaire peut nous sembler définitive. Un problème qui possède objectivement plusieurs solutions peut nous sembler totalement insoluble. C'est précisément pour cela qu'un regard extérieur est important. Il ne s'agit pas de dire à quelqu'un « secoue-toi, pense à ceux qui sont plus malheureux » ou alors encore « ça va se passer ». Il s'agit de l'aider à entrer dans une prise en charge. Si vous vous reconnaissez aujourd'hui dans cette situation, eh bien la première démarche n'a pas besoin d'être spectaculaire. Elle peut être extrêmement simple. Prendre son téléphone, appeler son médecin, envoyer un message à quelqu'un en disant « je ne vais pas bien » ou bien encore composer le 3114. La dépression pousse souvent à s'isoler au moment précis où on aurait besoin de faire l'inverse. Demander de l'aide n'est donc pas la dernière étape et cela peut être même la première étape pour commencer à aller mieux. Voilà, et souvent... je sors le nez de mes fiches. Souvent, la dépression est aussi quelque chose qui pousse à l'isolement ou l'isolement pousse aussi à la dépression. Et pour cela, un bon remède que je vous recommande fortement, c'est de s'impliquer dans une association. Voilà, des gens qui se regroupent bénévolement pour une cause qui dépasse leur seul et unique intérêt personnel. Cette sensation de construire ensemble quelque chose qui nous dépasse, où chacun est un maillon de la chaîne et permet tous ensemble de construire des choses fabuleuses. C'est aussi un bon vecteur pour reprendre confiance en soi, se sentir 91 si ça peut vous un seul, et d'apporter contribution au fonctionnement de tout ça, on sera ravis. Voilà, 09 53 35 45 91.

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5: François and the Atlas Mountains nous transportent avec leur morceau, le fil, tissant des mélodies qui résonnent en nous. Juste après, Warrior Kids affirment avec fougue « On n'est pas des voyous », une véritable déclaration d'intention. Puis, l'originalité de Waramjo s'exprime à travers « Tu quok », offrant une touche décalée à ce bloc. Blindio suit avec « Love Not Fire », un hommage poignant à l'amour qui se bat contre les difficultés. Enfin, Bipolar Club clôt ce moment musical sur une note rock avec le rock et tourmente, rappelant que ce genre a toujours sa place sur les ondes. Chaque morceau se succède, créant une atmosphère électrisante.
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4: Après une belle ambiance, on se laisse emporter par la douceur de Melania de Baïkal. On ressent chaque note qui nous invite à un voyage introspectif. Puis, Tara King TH nous prend par la main avec Journal de bord, une pièce qui évoque des souvenirs flottants et des émotions fortes. Pour clôturer ce segment en beauté, les sonorités envoûtantes de Tigre du Bengale par The Liminanas nous transportent dans un univers rempli de mystères et de couleurs. Quelle belle palette musicale !

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2: On se délecte de grooves irrésistibles avec Brooklyn Funk Essentials et leur morceau Bust the Bust Stop, qui nous plonge dans une ambiance funky. Suivi de Segon Major, qui nous offre Inside Out, une invitation à l'exploration sonore. Alex Toucourt nous transporte ensuite dans le bon désordre, où l'énergie et la mélodie se rencontrent. L'atmosphère se transforme avec Electre et son titre Aman Doctor, un véritable voyage auditif. Enfin, Des Lions pour des Lions clôture ce bloc avec Tezo, laissant derrière eux une empreinte puissante. Restez connectés pour la suite.

Eh bien, vu l'inflation de ces dernières années, toutes les problématiques dont on entend parler au constant dans les différentes chaînes d'information, eh bien, j'avais envie de vous faire un papier sur la thématique « La France devient-elle le tiers-monde de l'Europe ?» Eh bien, la formule est violente, on l'entend régulièrement hein, dans les conversations, sur les réseaux sociaux, sur les chaînes d'information, hôpitaux en difficulté, services publics sous tension, pauvreté, dette, école, route, justice, sentiment de déclassement. Mais est-ce une réalité économique ou une impression? Commençons par une évidence, parler de tiers-monde peut désigner la France. Pour désigner la France n'a pas véritablement de sens économique, même si on ne va pas nier que la situation n'est pas en train de s'améliorer. La France reste une grande économie développée, disposant d'infrastructures, d'un système de santé, d'une protection sociale, d'universités, d'une industrie et d'un niveau de recherche sans comparaison avec les pays historiquement désignés par cette expression. Mais cela ne signifie pas que le sentiment de déclassement sort de nulle part. Prenons le PIB par habitant corrigé des différences de pouvoir d'achat. En 2025, celui de la France se situe environ 2% sous la moyenne des 27 pays de l'Union européenne. Ce chiffre mérite qu'on s'y arrête. La France n'est pas absolument pas parmi les pays les plus pauvres de l'Union. La Bulgarie, la Grèce se situent environ 32% sous la moyenne européenne, mais la France n'est pas non plus dans le groupe de tête. 10 pays de l'Union avaient en 2025 un PIB par habitant supérieur à la moyenne européenne. Voilà peut-être une partie du problème. Le sentiment français ne vient pas forcément d'un effondrement absolu du pays, même si il est dans un état quelque peu calamiteux après ces 10 années de vous savez quoi, il vient aussi d'un déclassement relatif par rapport à certains de ses voisins. Et puis il y a les difficultés sociales. Selon les données publiées par l'INSEE en juillet 2026, 9,8 millions de personnes vivaient en 2024 sous le seuil de pauvreté monétaire en France métropolitaine. C'est énorme, c'est quasiment 10 millions de pauvres, quoi, en gros. Voire même un peu plus, parce que il suffit pas d'être sous le seuil de pauvreté pour être pauvre, on peut même être un petit peu au-dessus et avoir quand même du mal à payer ses factures. Cela représente donc 15,4% de la population concernée par cette statistique, et le niveau le plus élevé est observé depuis le début de cette série en 1996. Voilà. Le seuil de pauvreté correspondant était de 1 337 € par mois pour une personne seule. Début 2025, 13,5% des personnes en France hors Mayotte étaient également considérées dans une situation de privation matérielle et sociale. Cela représente environ 9 millions de personnes qui doivent renoncer à plusieurs éléments considérés comme courants dans la vie quotidienne, et les chiffres sont importants. Mais attention au paradoxe, en même temps, le niveau de vie médian a progressé en 2024 de 1,8% une fois l'inflation prise en compte. Autrement dit, deux réalités peuvent exister simultanément. Le niveau de vie général peut progresser et la pauvreté peut rester très élevée. Bon, alors voilà, il suffit qu'une poignée de personnes deviennent subitement milliardaires pour que ça fausse aussi les stats. Hein. Voilà, je prends toujours cet exemple. Faites entrer Elon Musk dans un bus rempli de gens au RSA et en moyenne tout le monde est millionnaire. C'est notamment lié à la manière dont les revenus sont répartis. Voilà, c'est exactement ça. La France connaît également des difficultés concernant les finances publiques, son industrie et certains de ses services publics. Mais parler de tiers-mondisation mélange souvent plusieurs sujets. Une salle d'urgence saturée n'est pas la même chose qu'une baisse du PIB. Une route mal entretenue n'est pas un indicateur de pauvreté nationale. Une école qui manque de professeurs relève un problème de service public, mais ne signifie pas automatiquement que l'ensemble du pays s'appauvrit. Il faut donc distinguer trois notions: la richesse produite, la manière dont elle est répartie et la qualité des services fournis à la population. Un pays peut être riche tout en ayant des services publics en difficulté, et elle peut aussi produire davantage de richesses tout en donnant une partie de sa population le sentiment de vivre moins bien. Alors la France devient-elle le tiers-monde de l'Europe? Les chiffres ne permettent pas de soutenir cette affirmation au sens économique. En revanche, ils montrent quelque chose de plus subtil. La France reste un pays riche, mais elle n'est pas systématiquement dans le peloton de tête européen et elle connaît des difficultés sociales importantes. C'est probablement ce contraste qui alimente autant le sentiment de déclassement. Le véritable débat n'est peut-être donc pas de savoir si la France devient un pays pauvre. Il faut comprendre pourquoi un pays reste aussi riche, donne à autant de ses habitants l'impression qu'il fonctionne de moins en moins bien. Voilà. Et en tout cas, ce sentiment de déclassement, qui n'est pas qu'un sentiment, qui est un fait réel entre inflation, précarité, ça alimente un petit peu les tensions, période quand même préélectorale.
Et je suis curieux de voir ce que donnera cet appel au mouvement des Gilets jaunes et les manifestations récentes ont montré quand même un pays sous tension, un peu comme une cocotte minute à deux doigts d'exploser. Aucun doute que Radio Pulse ira sur le terrain, sur les ronds-points, tendre son micro en bon outil et bien de démocratie locale, prendre la parole des gens et faire le haut-parleur, la diffuser comme ça à grande échelle. Et bien c'est un des aspects les plus motivants de ce métier.

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1: On reste dans le mouvement avec Silence Radio, avec Paul Mick, Stupéflip avec La Seule Alternative, puis Totoro avec Tomate Polisson.

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1: On continue avec de belles sonorités sur Radio Pulse. Lovestruck nous plonge tout de suite dans une ambiance électrique avec Completely Out of Control, une véritable invitation à la danse. Puis Bayparula nous fait vivre une expérience intense avec son morceau Kiss Burn, où chaque note résonne comme une promesse. Ensuite, place à X Divided qui nous entraîne en douceur avec By and By, un moment de réflexion. Et pour clôturer ce bloc, Wade Easy nous dévoile Dead Moons, une exploration musicale fascinante qui ne laisse pas indifférent. Restez avec nous.

Le prix de l'électricité en France, comment en est-on arrivé là? Quand on reçoit aujourd'hui sa facture d'électricité, difficile d'imaginer qu'il y a une trentaine d'années, l'électricité française était relativement bon marché et surtout pendant plusieurs années, son prix qui avait tendance à être stable, voire diminuer. Alors que s'est-il passé pour le comprendre? Eh bien, remontons 30 ans en arrière. Les données de l'INSEE permettent de suivre précisément l'évolution du prix payé par les ménages et elles racontent une histoire assez spectaculaire. Si on prend l'indice des prix, il se situe à 77,7% en 1996. Il descend ensuite 76 en 97, 74,4 en 98 et 71 en 99 et même 69,5 en 2000. Autrement dit, eh bien, à la fin des années 90, le prix d'électricité baisse réellement en France. Pendant les années 2000, il reste ensuite relativement stable. L'indice est encore à seulement 74 en 2028 et puis quelque chose change à partir des années 2010. La courbe repart franchement dans un autre sens. 77,2 en 2010, 82,2 en 2011, 84,7 en 2012, 90,3 en 2013, 95,4 en 2014 et puis 100 en 2015. Une augmentation qui va continuer au fil des années. 2020, l'indice atteint 115,5, 2021, 118,9, 2022, 127,7 et 2023, 144 et 2024, on est même arrivé à 166,6. C'est un truc de dingue. Ces chiffres sont des chiffres donc officiels de l'INSEE en 96. Entre 96 et le sommet 2024, l'indice des prix de l'électricité a donc plus que doublé, environ plus 114. Et même en tenant compte du recul observé en 2025, l'indice reste à 146,8 par rapport à 96. Cela représente toujours environ 89% d'augmentation. Je ne comprends pas, dans un pays qui prétend produire une énergie extrêmement à bas coût avec toutes ces centrales nucléaires, il y a quelque chose qui cloche quand même. Et si on prend comme point de départ l'année 2000, période où les prix étaient particulièrement bas, l'augmentation jusqu'en 2025 dépasse 110%. Alors voilà pourquoi annoncer simplement en français que le prix d'électricité baisse peut être extrêmement trompeur. Oui, il peut baisser sur une année, mais lorsqu'on regarde 30 ans d'histoire, la tendance générale est incontestablement à une forte augmentation et les dernières années ont été particulièrement brutales. Selon le ministère de la Transition écologique, le prix moyen réellement payé par les ménages français a encore augmenté de 18% rien qu'en 2024 pour atteindre 280 euros le mégawattheure, toutes taxes comprises. Cette augmentation intervient après plusieurs années de hausse. Le ministère indique qu'entre 2020 et 2023, les prix avaient déjà augmenté de 7,8% par an en moyenne. 7,8% par an en moyenne, mais c'est un truc de malade. L'INSEE arrive au même constat. En moyenne, sur l'année 2023, l'électricité avait augmenté de 12,9% et en 2024, encore de 15,7%. Donc, ajouter de grosses augmentations sur des grosses augmentations, et bien, au moment, effet cocotte minute. Voilà. Alors, pourquoi il n'existe pas une seule explication? La première, ce sont les taxes et prélèvements, encore une fois. Voilà. L'INSEE avait déjà constaté qu'entre 2010 et 2016, leur part dans le prix total de l'électricité était passée de 26 à 35%. 26 à 35%. Je pense que l'automne va être chaud sur les ronds-points. Autrement dit, l'évolution de la facture ne dépend pas uniquement du coût nécessaire pour produire de l'électricité dans une centrale. Il faut également financer son transport sur les grands réseaux, sa distribution jusque dans les habitations, les différents mécanismes liés au système électrique et la fiscalité. Deuxième élément, l'ouverture du marché de l'électricité à la concurrence et l'intégration croissante du système français au marché européen. Le prix de l'électricité n'est donc pas simplement égal au coût de fonctionnement des centrales nucléaires françaises. Il dépend d'un système beaucoup plus complexe, mêlant production nucléaire, hydraulique, renouvelable, réseau, fournisseur, marché de gros et échange européen. Puis arrive la crise énergétique. En 2021 et surtout en 2022, les prix de gros explosent en Europe. Le gaz devient extrêmement cher. La guerre en Ukraine aggrave forcément la situation et au même moment, la France rencontre un autre problème majeur. Une partie importante de son parc nucléaire est indisponible. En janvier 2022, la commission de régulation de l'énergie estimait que sans intervention du gouvernement, le tarif réglementé aurait augmenté de 44,5% hors taxe en février. De qui se moque-t-on? Le gouvernement met alors en place le fameux bouclier tarifaire pour empêcher une telle explosion immédiate des factures. Mais un bouclier tarifaire ne fait pas disparaître le coût de l'électricité. Il permet d'en reporter ou d'en transférer une partie. Et lorsque le bouclier est progressivement
sont supprimées, la fiscalité revient. C'est exactement ce qui s'est produit en 2024. Au premier semestre 2024, eh bien, le prix payé par le ménage augmente encore de 8% en seulement 6 mois. Le ministère explique qu'une grande partie de cette augmentation vient du retour de l'accise sur l'électricité. Elle était tombée à seulement 1€ le mégawattheure pendant la crise et remontée à 21€ en février 2024. Et voilà pourquoi les chiffres de 2025 doivent eux aussi être expliqués correctement. Oui, après le niveau exceptionnel atteint en 2024, le prix moyen payé par les ménages recule de 9% en 2025 environ, à environ 255€ le mégawattheure. Mais bon, quand on regarde sur 30 ans, la douille est quand même dure à digérer. Mais dans le même temps, les taxes augmentent de 16,5%. Les taxes augmentent de 16,5% avec la disparition du bouclier tarifaire. Et surtout, cette baisse d'une année intervient après une envolée historique des années précédentes. Dire uniquement l'électricité a baissé en 2025 serait donc un petit peu comme annoncer qu'un produit est passé de 100€ à 200€, redescend ensuite à 180€. Oui, il vient de baisser. Mais il reste énormément plus cher qu'au départ. Et c'est probablement cette réalité que ressentent les Français lorsqu'ils regardent leurs factures. En 2026, le tarif réglementé, le kilowattheure en option de base, coûte aux alentours de 19,4 centimes pour les petites puissances, auxquelles s'ajoute un abonnement annuel qui pourrait représenter près de 190€ pour un compteur classique de 6 kilowatts. De 6 kVA, je ne sais pas ce que ça veut dire, j'ai plus trop de notions de toutes ces choses-là, moi. Et il faut néanmoins ajouter une petite pression, une décision importante. Tout n'a pas augmenté de 89% en termes de pouvoir d'achat. Et il y a eu de l'inflation générale pendant ces 30 années. Un euro de 1996 n'a évidemment pas la même valeur qu'un euro en 2026, mais ce qui est particulièrement intéressant, c'est la forme de la courbe. Pendant une petite première période, malgré l'inflation, l'électricité baisse, puis elle se stabilise. Et à partir des années 2010, elle commence une ascension qui s'accélère fortement au début des années 2020. Et c'est cela que 30 années de statistiques permettent réellement d'observer. Alors, lorsque quelqu'un affirme aujourd'hui que le prix de l'électricité vient de baisser, ce n'est pas nécessairement faux si l'on parle d'une période très courte. Mais si la question, les Français payent-ils leur électricité plus cher qu'il y a 30 ans, et bien là, les chiffres sont sans ambiguïté. Oui, beaucoup, beaucoup plus cher. Et le plus frappant, c'est peut-être que cette augmentation s'est produite dans un pays qui dispose toujours de l'un des plus importants parcs nucléaires du monde. Et ce paradoxe qui explique probablement pourquoi la facture l'électricité est devenue, au-delà d'une simple question économique, un véritable sujet de débat en France. Et je pense que ça sera chaud sur les ronds-points cet hiver et durant cet automne. Voilà, histoire à suivre.

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1: On poursuit ce moment musical avec une pièce pleine d'énergie d'ORP, Au Village, qui nous plonge immédiatement dans son ambiance chaleureuse. Ensuite, les Zwinkels viennent réveiller le punk avec leur morceau entraînant Herveille le punk, parfait pour mettre un peu de folie dans l'air. On s'égare ensuite dans des sonorités plus profondes avec Afar et sa version envoûtante de Born and Die, Acid Poly Relab. Lily Harvest nous fait sentir la force de sa Jedi Energy, un titre qui capte l'attention. Pour terminer ce bloc, le No Jazz Carté nous transporte en Inde avec Gujarat, un morceau qui invite au voyage. Restez avec nous pour la

0: Voilà, je suis pas censé fumer, tu vois.
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11: On continue notre voyage musical avec Manu Denars et son morceau Serrer les poings. Une pièce qui résonne profondément. Puis Gaspard Auge entre en scène avec Force Majeure, apportant une énergie irrésistible. Les Smug Brothers prennent le relais avec Bingo Diagram, un morceau qui joue avec nos émotions. Enfin, Saint-Négus nous envoûte avec Gold Veins, une véritable pépite. Restez avec nous, la musique continue sur Radio Pulse.

continue avec une sélection qui réveille les sens. Soul Wax nous emporte avec les rythmes envoûtants de Hot Like Sahara. Ensuite, The Ooze vient agiter l'atmosphère avec Ultrasound. On poursuit avec Jack Demo, qui apporte une touche audacieuse avec Nuts. Enfin, on termine ce segment avec la mélancolie puissante de Hiding Places et leur morceau Dead Dove, Your Love Was Never a Waste of Time.

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0: tout de suite François and the Atlas Mountains, Le Fil, une pop française aérienne et poétique qui tisse un lien fragile entre mélancolie et douceur rêveuse. Ensuite, Frère, Paris, Le Couvent, un rock sombre et habité, où mystère et tension dramatique se mêlent dans un univers presque cinématographique. Poursuivons avec Turzi, Cormoran, une électro-psyché hypnotique et instrumentale qui évoque le mouvement et l'évasion sur des nappes envoûtantes. Et pour finir, Hussar, la violence, Feyat, Léonie Pernet, une pop électro intense et sensible qui explore les blessures intérieures et la force de s'en libérer avec émotion.
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4: Tout de suite, Volo, je me demande quand. Une chanson française douce et introspective qui questionne le temps qui passe et les incertitudes de la vie avec tendresse et lucidité. Ensuite, la tournée du bocal, un vrai métier, un ska rock joyeux et malicieux qui se moque des conventions et célèbre la débrouille avec bonne humeur. Poursuivons avec Mihuma, les bombes de l'Occident, un rap engagé et percutant qui dénonce la violence du monde moderne et les dérives géopolitiques avec force. Et pour finir, Sages comme des sauvages, Laila Como, une pop-folk métissée et poétique qui transporte entre culture et émotion dans un voyage chaleureux et singulier. Je me demande quand...

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5: Tout de suite, Stup Flip, Stup Virus, un rap rock déjanté et sombre qui mêle second degré, paranoïa et énergie brute dans un univers complètement barré. Ensuite, Tagada Jones, le dernier baril, un punk rock puissant et revendicatif qui dénonce la destruction environnementale avec une colère lucide et combative. Poursuivons avec Telegram, La Nuit, une pop-rock française élégante et mélancolique qui évoque l'errance nocturne et les pensées qui s'éveillent dans l'ombre. Et pour finir, The Pack, Légion, un punk hardcore rugueux et fédérateur qui clame l'unité et la rage collective face à l'adversité.
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4: Tout de suite, Stup Flip, Stup Virus, un rap rock déjanté et sombre qui mêle second degré, paranoïa et énergie brute dans un univers complètement barré. Ensuite, Tagada Jones, le dernier baril, un punk rock puissant et revendicatif qui dénonce la destruction environnementale avec une colère lucide et combative. Poursuivons avec Telegram, La Nuit, une pop rock française élégante et mélancolique qui évoque l'errance nocturne et les pensées qui s'éveillent dans l'ombre. Et pour finir, The Pack, Legion, un punk hardcore rugueux et fédérateur qui clame l'unité et la rage collective face à l'adversité.

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1: Tout de suite, plongeons dans Spongy Reggae de Black Uhuru. Sorti en 1980 dans l'album Red, ce morceau emblématique du reggae se distingue par ses harmonies vocales riches et ses rythmes entraînants. Black Uhuru, pionnier du genre, a su influencer de nombreux artistes avec leur son distinctif et leur engagement social à travers la musique. Ensuite, découvrez Dread General, Disco Mix, Dirl 16. Ce titre, extrait de son album sorti en 1990, mélange habilement reggae et éléments de dance music, créant une ambiance à la fois groovy et dynamique. Earl 16 est reconnu pour ses contributions au reggae roots et sa capacité à fusionner tradition et modernité dans ses compositions. Pour finir ce segment, écoutez Welcome to Dina de Francis Mercier. Sorti en 2022 dans l'album Island Vibe, ce morceau de reggae moderne allie mélodie douce et paroles invitant à la détente et à l'unité. Francis Mercier se distingue par son approche innovante du reggae, incorporant des influences contemporaines tout en respectant les traditions du genre.

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1: Tout de suite, découvrez I Do DJ Herman Levy. Sorti en 2020 dans l'album Roots of Reggae, ce morceau de Reggae Roots se distingue par ses mélodies profondes et ses paroles inspirantes. DJ Herman Levy est reconnu pour sa capacité à fusionner les traditions jamaïcaines avec des influences modernes, apportant une fraîcheur unique à chaque chanson. Ensuite, laissez-vous emporter par Bad Boys Dinner Circle. Extrait de leur album Bad to the Bone sorti en 1983, ce titre emblématique du reggae a gagné une renommée mondiale grâce à son refrain accrocheur et son rythme inoubliable. Inner Circle a su marquer les esprits en alliant des thèmes sociaux à des vibes festives, faisant de Bad Boys un classique intemporel. Puis, écoutez It Was a Long Way de Junior Biles. Sorti en 1990 dans l'album The Heat Is On, ce morceau de Reggae Roots explore les thèmes du voyage et de la résilience avec une instrumentation riche et des harmonies vocales apaisantes. Junior Biles est apprécié pour sa voix soulful et sa capacité à transmettre des émotions profondes à travers sa musique. Enfin, pour finir cette seconde partie, découvrez Getaway de Catch a Fire. Extrait de leur album Beyond the Sea, sorti en 2018, ce titre de reggae moderne se caractérise par ses rythmes smooth et ses paroles invitant à la détente et à l'évasion. Catch a Fire, groupe de reggae australien, est reconnu pour son approche innovante du genre, mêlant influences traditionnelles et sonorités contemporaines pour créer un son captivant.

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1: Tout de suite, découvrez Gaslight de Le Spectre. Sorti en 2024 dans l'album Eclipse Shadows, ce morceau de rock alternatif se distingue par ses guitares envoûtantes et ses paroles introspectives. Le Spectre est reconnu pour sa capacité à fusionner des sonorités modernes avec des influences classiques, créant ainsi une atmosphère unique et captivante. Ensuite, laissez-vous emporter par Handsworth Revolution de Steel Pulse. Extrait de leur album Victim sorti en 2020, ce titre emblématique du reggae engagé aborde les thèmes de la lutte sociale et de la résistance. Steel Pulse a marqué l'histoire du reggae avec leurs messages puissants et leurs performances live dynamiques, devenant une voix incontournable pour les droits civiques. Puis, écoutez Andy's Journey de Sugar Roy featuring B-Boy. Sorti en 2023 dans l'album Roots Revival, ce morceau de reggae moderne mélange des rythmes entraînants avec des paroles inspirantes sur le voyage personnel et la croissance spirituelle. Sugar Roy est apprécié pour sa capacité à collaborer avec d'autres artistes, ajoutant ainsi une richesse et une diversité à ses compositions. Enfin, pour finir ce segment, vibrez avec The Tide is High de The Paragons. Extrait de leur album Classic Vibes sorti en 1970, ce titre de ska reggae est devenu un classique intemporel grâce à son refrain accrocheur et son énergie positive. The Paragons, pionniers du ska jamaïcain, ont influencé de nombreux artistes à travers les décennies, faisant de The Tide is High un hymne universel célébrant l'optimisme et la résilience.
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1: Tout de suite, découvrez African Children de The Slickers. Sorti en 1970 dans l'album Great Vision, ce morceau emblématique du reggae roots se distingue par ses harmonies vocales harmonieuses et ses paroles engagées. The Slickers, pionniers du genre, ont su transmettre des messages de paix et d'unité à travers leur musique, influençant de nombreux artistes contemporains. Ensuite, laissez-vous emporter par Africa de Tony Rebel. Extrait de son album Jah Israel, sorti en 2020, ce titre de reggae conscient aborde les thèmes de l'identité africaine et de la diaspora avec une profondeur lyrique remarquable. Tony Rebel est reconnu pour son engagement social et ses performances passionnées, faisant de chaque chanson une véritable déclaration de foi et de résistance. Puis, écoutez Java d'Augustus Pablo. Sorti en 1978 dans l'album Java, ce morceau instrumental de reggae dub se distingue par ses mélodies de melodica envoûtantes et ses basses profondes. Augustus Pablo, célèbre pour son utilisation innovante du melodica, a laissé une empreinte indélébile sur le genre, créant des paysages sonores hypnotiques qui continuent d'influencer les musiciens du monde entier. Enfin, vibrez avec Goodness Dagbu. Extrait de leur album Roots of Reggae, sorti en 2010, ce titre de reggae moderne allie des rythmes entraînants à des paroles positives sur la bienveillance et la solidarité. Dagbu est apprécié pour sa capacité à fusionner des éléments traditionnels du reggae avec des influences contemporaines, offrant un son frais et inspirant à leurs auditeurs.

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1: Tout de suite, écoutez Dub Dame Verse 2 d'Ashanti Sela. Sorti en 2024 dans l'album Roots Revival, ce morceau de reggae dub se distingue par ses basses profondes et ses réverbérations enveloppantes. Ashanti Sela intègre souvent des instruments traditionnels, ajoutant une touche unique à leur son. Ensuite, découvrez Dubwise de Blackboard Jungle. Extrait de l'album Midnight Dub sorti en 2018, ce titre mélange rythme classique du dub et éléments modernes. Blackboard Jungle est réputé pour ses performances live dynamiques et ses techniques de mixage innovantes. Puis, écoutez A Funny Little Feeling de DAAU. Sorti en 2020 dans l'album Love, ce morceau de reggae alternatif explore des émotions avec des mélodies douces. DAAU, abréviation de Daniel Allen Alexander Undressed, collabore souvent avec des artistes internationaux pour enrichir leur son. Enfin, vibrez avec Boggled Minds de Dub Syndicate. Extrait de l'album Stay True sorti en 2015, ce titre de dub reggae se caractérise par ses rythmes hypnotiques et ses basses puissantes. Dub Syndicate a été l'un des premiers groupes à intégrer des synthétiseurs dans le dub, innovant ainsi le genre.

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1: Tout de suite, écoutez Double Down d'Eliott Martin. Sorti en 2024 dans l'album Rise Above, ce morceau de rock alternatif se distingue par ses riffs puissants et ses paroles introspectives. Eliott Martin est reconnu pour sa capacité à fusionner des influences classiques avec des sonorités modernes, offrant un son unique et captivant. Ensuite, découvrez Welcome to Dina de Francis Mercier. Extrait de son album Island Vibes, sorti en 2022, ce titre de reggae moderne allie mélodie douce et paroles invitant à la détente et à l'unité. Francis Mercier se distingue par son approche innovante du reggae, incorporant des influences contemporaines tout en respectant les traditions du genre. Puis laissez-vous emporter par Kiss Kiss Bang Bang de High Contrast. Sorti en 2020 dans l'album High Contrast Presents Dubstep Classics, ce morceau de dubstep énergique combine des basses percutantes avec des rythmes effrénés. High Contrast est célèbre pour ses productions dynamiques et sa capacité à créer des pistes qui font vibrer les pistes de danse du monde entier. Enfin, vibrer avec Hard Life de High Smile Hi-Fi. Extrait de leur album Urban Tales sorti en 2017, ce titre de reggae fusion se caractérise par ses grooves entraînants et ses paroles réfléchies sur les défis de la vie quotidienne. High Smile Hi-Fi est apprécié pour sa capacité à mélanger des éléments traditionnels du reggae avec des touches modernes, créant ainsi un son frais et accessible.

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de leur album Roots Revival sorti en 2020, ce titre de reggae roots mélange des rythmes authentiques avec des cuivres dynamiques. Ital Horns est reconnu pour ses performances live vibrantes et sa capacité à revitaliser les classiques du reggae avec une énergie contemporaine. Puis, écoutez « Médiocrement vôtre » de Jean-Paul Dub. Sorti en 2021 dans l'album Dub Horizon, ce morceau de dub français se caractérise par ses basses profondes et ses effets réverbérants hypnotiques. Jean-Paul Dub est apprécié pour son approche innovante du dub, intégrant des éléments électroniques tout en respectant les racines du genre. Pour continuer, laissez-vous emporter par Soul Rebel de The Gladiators. Extrait de leur album Heart of the Gladiators sorti en 1970, ce titre de reggae classique aborde des thèmes de résistance et d'émancipation avec des grooves entraînants. The Gladiators ont marqué l'histoire du reggae avec leurs messages puissants et leurs mélodies inoubliables. Enfin, vibrez avec Spaced, Vibronix Meet Jacin de Vibronix. Sorti en 2022 dans l'album Electronic Dub, ce morceau de dubstep fusionne des éléments électroniques avec des rythmes dub traditionnels. Vibronix est reconnu pour ses collaborations innovantes, créant des sons uniques qui repoussent les frontières du genre.

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0: Enfin, ça, c'est une attitude, je le comprends fort bien, mais il est tout de même curieux que ce soit vous, mon père, qui êtes, excusez-moi, plus âgé, plus mûr que votre collègue, enfin, je ne sais pas si on doit dire collègue, disons, votre confrère, encore
1: quelque chose. Non, dites frère, entre nous, nous nous appelons frère. N'est-ce pas, mon père?
2: Oui, mon fils.
0: Et donc, mon frère, mon père, vous êtes plus âgé que votre fils, enfin, que votre frère, c'est-à-dire que votre confrère, vous devriez être plus traditionnaliste. Or, vous êtes, vous, pour le mariage des prêtres.
2: Oui, parce que j'y pense depuis longtemps.
0: Ah, vous songez à vous marier?
2: Non, mais je suis à même de connaître les angoisses, les doutes, les problèmes qui assaillent le prêtre rural, le curé de campagne, comme on dit, qui, le soir dans sa cure, se sent bien seul et ressent bien souvent le besoin de se reposer sur une compagne.
0: Et vous, mon père?
1: Mais je ne suis pas du tout d'accord. Donc, je pense que le célibat est la condition sine qua non de la tranquillité, de la sérénité du prêtre.
0: Et je crois que vous n'exercez pas votre ministère dans les mêmes conditions que votre confrère. Vous n'êtes pas curé de campagne.
1: Non, je suis dans l'enseignement. J'enseigne la musique.
0: Où ça?
1: Dans un collège de jeunes filles, à côté de Saint-Tropez.
0: Et le besoin de former un couple chrétien uni ne s'est jamais manifesté?
1: Non.
2: Mais il n'y a pas que le besoin de former un couple.
0: Monsieur Christian Gerber vient d'entrer dans le studio. Il y a peut-être un nouveau flash d'actualité.
3: Non, pas du tout. Je viens seulement en tant que superviseur. J'ai entendu une partie de votre débat dans mon bureau et j'étais passionné par tout ce que vous avez dit. Je suis tout à fait d'accord avec vous sur le besoin de moderniser l'Église et je pense même qu'il faudrait aller plus loin.
2: Ah, mais ça se fera progressivement. Et comme il faut un début, le mariage nous libérerait déjà.
3: Alors, est-ce qu'on pourrait revenir sur ce sujet passionnant qui est la communion sous son aspect liquide?
1: Ah, ben, elle est déjà pratiquée par les protestants. On boit le vin à l'office. Non, sur le plan œcuménique, je pense qu'elle peut être acceptée.
2: Oh, sans intérêt.
3: Et quand je parlais de la communion liquide, c'est évidemment sous ses aspects les plus pratiques. Par exemple, je parle de l'hostie en tube qu'on pourrait délayer, ou alors même l'hostie sous forme de pastille effervescente qui, avec adjonction de bicarbonate, permettrait de soigner en même temps les gens qui ont l'estomac délicat. On pourrait même envisager toute une campagne en disant repas d'anniversaire, repas de communion, on a un peu trop bu, un peu trop mangé, le matin on se réveille avec une migraine atroce, l'hostie spumante et vous permet de communier en supprimant le mal de tête. Et puis même un slogan pour la publicité par affiche, j'ai loqué, j'ai trop bu, petit Jésus, je l'ai plus.
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5: Tout de suite, écoutez Woman of the Ghetto de Doris Duke. Sorti en 1970 dans l'album The Awakening, ce morceau de soul classique se distingue par ses arrangements riches et ses paroles puissantes, célébrant la résilience et la force des femmes. Doris Duke est reconnue pour sa voix émotive et sa capacité à transmettre des émotions profondes à travers sa musique. Ensuite, découvrez Smile de Duran Jones, extrait de son album Private Space, sorti en 2022. Ce titre de soul moderne mélange des influences vintage avec des sons contemporains, explorant les thèmes de l'amour et de la guérison. Duran Jones est apprécié pour ses performances live captivantes et sa capacité à créer une connexion authentique avec son public. Enfin, laissez-vous emporter par Followed Path de Carl Hector and the Malcoons. Sorti en 2023 dans l'album Journeys, ce morceau de funk et soul se caractérise par ses grooves entraînants et ses paroles réfléchies sur le voyage personnel et la découverte de soi. Carl Hector and the Malcoons sont connus pour leur fusion unique de genre et leur énergie vibrante sur scène.

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1: Tout de suite, écoutez Wish You Were Here de Lee Fields. Sorti en 2020 dans l'album Love Stories, ce morceau de Soul Vintage se distingue par ses harmonies riches et ses paroles émouvantes sur le désir de présence. Lee Fields est réputé pour sa voix puissante et son énergie débordante sur scène, apportant une authenticité rare au genre. Ensuite, découvrez The Contender de Mena & Street Band. Extrait de leur album Steppin' Out sorti en 2017, ce titre de funk et soul instrumental se caractérise par ses lignes de basse groovy et ses cuivres dynamiques. Mena & Street Band a gagné en notoriété grâce à leur collaboration avec des artistes comme Amy Winehouse, ajoutant une profondeur unique à leur composition. Pour finir, laissez-vous emporter par « Ou qu'est dis-moi » de Monsieur X. Sorti en 2023 dans l'album Urban Rhythm, ce morceau de reggae fusionne des rythmes traditionnels avec des influences modernes, explorant les thèmes de l'identité et de l'appartenance. Monsieur X est reconnu pour ses paroles percutantes et sa capacité à créer des ambiances immersives à travers sa musique.

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1: Tout de suite, écoutez Médicaté de goût de Pépé Arnold. Sorti en 1970 dans l'album Pépé Arnold, ce morceau de soul classique se distingue par sa voix puissante et ses arrangements riches. Pépé Arnold, connu pour ses collaborations avec des artistes légendaires, apporte une profondeur émotionnelle unique à ce titre. Ensuite, découvrez Child of the Streets de Sam Dozy. Extrait de son album Urban Tales, sorti en 2023. Ce titre de soul moderne explore les thèmes de la jeunesse et de la résilience avec des mélodies captivantes. Sam Dozy est reconnu pour son approche authentique et sa capacité à connecter avec son public à travers ses paroles sincères. Pour finir, laissez-vous emporter par Cover Me Over de Slow Joe et The Ginger Accident. Sorti en 2024 dans l'album Heartbeats, ce morceau de soul contemporaine se caractérise par ses grooves entraînants et ses harmonies vocales harmonieuses. Slow Joe and The Ginger Accident est apprécié pour leur fusion de sonorités classiques et modernes, créant un son frais et engageant.

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1: Tout de suite, écoutez Black Pearl de Sonny Charles and the Checkmates Ltd. Sorti en 1970 dans l'album de Black Pearl, ce morceau de soul classique se distingue par sa mélodie captivante et ses paroles émouvantes. Sonny Charles est reconnu pour son style vocal distinctif et son influence majeure sur la scène soul britannique. Ensuite, découvrez Soy Bob Ombe de Sovereign. Extrait de leur album Reggae Roots sorti en 2020, ce titre de reggae fusion mêle des rythmes authentiques avec des influences modernes, explorant les thèmes de l'identité et de la résistance. Sovereign est apprécié pour sa capacité à renouveler le reggae tout en respectant ses racines profondes. Pour finir, laissez-vous emporter par Let Me Down Easy de Betty Lavette. Sorti en 2019 dans l'album Wordy, ce morceau de soul contemporaine se caractérise par sa voix puissante et ses arrangements soignés. Betty Lavette est célèbre pour sa capacité à transmettre des émotions profondes à travers sa musique, offrant une interprétation unique et touchante.

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3: Tout de suite, Very Apes, Machu Picchu. Un rock garage psyché et sauvage qui transporte dans une ascension sonore pleine d'énergie brute et d'aventure. Ensuite, Andramaha, Reset and Resume, une électro sombre et hypnotique qui parle de renaissance et d'un nouveau départ après la tempête. Poursuivons avec Test d'Afrique, Lost the Kids, un indie rock lo-fi désinvolte et nostalgique qui explore la perte et le sentiment de dérive avec une douceur crue. Et pour finir, The Boojums, Out of My Head, un rock indé énergique et accrocheur qui exprime l'obsession et le besoin de s'échapper d'une pensée qui tourne en boucle.

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1: Tout de suite, Solar Echoes, My Faith, une pop électro lumineuse et émotive qui parle de croyance en soi et d'espoir face aux incertitudes. Ensuite, Rit. Danse, tu iras mieux. Une pop française rythmée et légère qui invite à bouger pour évacuer les soucis et retrouver le sourire. Poursuivons avec Red Light, Les Dérives, une électro sombre et hypnotique qui explore la perte de contrôle et les chemins sinueux de l'esprit. Et pour finir, Radio Byzance, The Way of Redeem, un reggae dub moderne et entraînant qui diffuse de bonnes vibrations et une envie de lâcher prise.

de suite Padang, Predator, un rock psychédélique intense et sauvage qui dégage une tension animale et entraîne dans une chasse sonore hypnotique. Ensuite, Muigtani, Manos de Papel, une pop hispanisante, délicate et émotive qui parle de fragilité et d'espoir à travers des images pleines de douceur. Poursuivons avec Megdradir. Dance Dance Dance, un rock expérimental nerveux et imprévisible qui joue avec les contrastes et l'énergie brute pour surprendre à chaque instant. On continue avec Manners Gatekeeper, un metalcore sombre et puissant qui crache colère et détermination dans un mur de son implacable. Et pour finir, Lithium, à toi. Un rock français émotionnel et vibrant qui s'adresse directement à l'autre pour libérer blessures et tendresse enfouie.

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5: Tout de suite, Knucklehead, In The End, un rock rugueux et percutant qui mêle énergie brute et mélancolie pour parler de fin de cycle et de persévérance. Ensuite, Johnny Carwash. Aha, It's OK, un garage pop désinvolte et lumineux qui célèbre l'imperfection et le lâcher-prise avec une fraîcheur insolente. Et pour finir, Zach Bellas, Congratulations, Radio Edit, un rock alternatif entraînant et fédérateur qui transforme les épreuves en victoires avec un refrain accrocheur.

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3: Ah, tu dis testicules à l'antenne?
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5: Vous savez ce que vous mangez là? C'est du steak avec des boulettes entre les doigts de pied. C'est un bon goût.
6: C'est très agréable, monsieur, je vous remercie.
5: Et la sauce est de la morve séchée. Tu sais bien que madame Philippe, la patronne, se coupe des morceaux de nichon pour en faire des ravioles.
7: Oh, c'est dégueulasse, merde.
6: Non, attends, c'est censé être l'homme le plus classe. Il va sans doute nous présenter ses excuses.
5: Tu sais, tes excuses, tu peux te les coller au cul, tout comme ton beefsteak. Sauf que le beefsteak, ça sert à rien. 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
8: Non, pas craché, le patron, il crache pas dans les plats.
5: Allons, vieux, même dans les grands restaurants, on crache dans les plats. 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Alors, je vous laisse manger. Bon appétit.

0: Eh bien aujourd'hui, j'ai souhaité donner la parole à Fabien Wald, membre du collectif Défendre les enfants. Ce regroupement d'associations milite pour les droits de l'enfant, l'égalité parentale et une réforme en profondeur de la justice familiale. Ensemble, nous revenons sur leurs engagements de terrain, la proposition de loi 819 sur la résidence alternée et les réalités vécues par de nombreuses familles après une séparation. Eh bien pour commencer, est-ce que tu peux nous présenter le collectif Défendre les enfants ?
1: Oui. Bonjour Tony, merci. Donc le collectif Défendre les enfants. Donc nous, on regroupe une douzaine d'associations et de collectifs engagés pour la protection des droits des enfants, des parents et aussi des grands-parents. En fait, on milite surtout sur trois thématiques. La promotion de la résidence alternée, sur la lutte contre le dysfonctionnement de l'aide sociale à l'enfance, donc l'ASE, et la reconnaissance de l'exclusion parentale après une séparation. Donc je peux te lister rapidement quelques-unes des associations qui sont membres de ce collectif. Il y a notamment Droits du parent et de l'enfant, donc c'est DDPE, c'est fondé en 2017 par Gaëlle Costomeignier, qui était notre tête de liste aux européennes. Donc j'ai oublié de préciser, donc le Défendre les enfants, en fait, on était engagé aux européennes l'année dernière et depuis on poursuit notre engagement sur ces trois thématiques-là. T'as aussi Racine d'enfants, je sais pas si t'as entendu parler, c'était issu du collectif de la marche pour l'égalité parentale. Donc c'est plusieurs parents qui ont marché 1200 km entre Marseille et Paris, puis l'année suivante entre Paris et Strasbourg pour promouvoir les bienfaits d'égalité parentale. Et donc je te disais aussi qu'on regroupe plusieurs associations pour les grands-parents. Donc tu as notamment Mamie Papy Chagrin, tu as aussi des associations pour aider les familles qui font face aux enfants placés, donc tu as l'APEP, l'association des parents d'enfants placés. En grosse association, tu as aussi Égalité Parentale, qui existe depuis 2007, qui ont rédigé plusieurs propositions de loi depuis plus de 15 ans. T'as J'aime mes deux parents, de mémoire, il me semble que c'est une association du nord de la France, de Lille, mais je me trompe peut-être, donc j'espère qu'ils me corrigeront. Mmh. Une autre association de défense pour les grands-parents, c'est Nous voulons voir nos petits-enfants. Et après, t'as des groupes de travail, donc groupe d'études sur les sexismes, le GES, qui est assez connu aussi, qui date de 2008. Enfin, je vais peut-être pas tout te lister, mais en gros, on est une douzaine d'associations.
0: Alors, ça fait énormément de monde. Et quelles sont vos principales actions ?
1: On est parti aux européennes, donc c'était déjà nous rassembler. On a aussi à fédérer ces 12 associations. Je peux citer quelques exemples. On a milité donc sur la thématique 3, sur l'exclusion, pas l'exclusion parentale, mais sur la reconnaissance de l'exclusion parentale. Il y a souvent ce qu'on appelle les violences intraconjugales. On a lancé une pétition, par exemple, sur l'extension du 3919. C'est une ligne téléphonique qui est dédiée aux violences conjugales, qui a été lancée par la FNSM, Fédération Nationale Solidarité Femmes. Et le problème, c'est que, en fait, je ne dirais pas qu'ils acceptent que les appels de femmes, mais en fait, les appels d'hommes ne sont pas pris en compte. C'est-à-dire qu'ils ne sont pas redirigés vers les bonnes associations parce qu'aucune association derrière la Fédération Solidarité Femmes n'accepte les appels d'hommes. Donc, on a lancé une pétition qui a recueilli facilement plus de 10 000 personnes, parce que c'est vraiment un sujet d'actualité, les violences faites aux hommes. Et on a réussi à faire poser 4 questions au gouvernement par 4 députés, là, très récemment, il y a un mois ou deux. On a rencontré Aurore Berger là-dessus, qui nous dit, mais qui pour elle, entre guillemets, nous disait, mais si, ça marche aussi pour les hommes, mais en fait, c'est pas vrai. Mais elle n'était pas encore ministre pour l'égalité, c'était en fin 2024 qu'on l'a rencontrée. C'était la période où elle n'était plus au gouvernement. Donc là, maintenant qu'elle est retournée ministre de l'égalité, on a hâte de voir sa réponse aux 4 députés qui ont posé la question sur l'extension de 3919 pour les hommes. Surtout que Mme Le Nabour, qui est une députée République En Marche, avait déposé un amendement dans le projet de loi de finances 2025 pour justement abonder le budget, parce que c'est 6 millions d'euros par an, le 3919. Ah ouais. Et en fait, on demandait 1 million d'euros, enfin, la députée demandait 1 million d'euros supplémentaires pour justement prendre des appels d'hommes. Je dirais pas que ça a été rejeté, mais c'est à cause du 49-3. Ça n'a pas été discuté, donc du coup, c'est passé à la trappe. Donc on espère. Voilà une des actions. L'autre action qui a le vent en poupe ces temps-ci, c'est on a réussi à faire déposer une proposition de loi sur la résidence alternée. Donc c'est la 6e ou 7e depuis l'arrivée d'Emmanuel Macron à la présidence, donc depuis 2017. Le problème, c'est qu'aucune n'a été débattue à l'Assemblée nationale. Donc c'est la PPL, ce qu'on appelle 819, donc c'est son numéro. Bon, on va en discuter tout à l'heure, je pense, mais typiquement, celle-là, c'est vraiment une action de terrain. On a rencontré la députée, on a corrigé avec elle cette proposition de loi, notamment de l'association Égalité Parentale. Et surtout, enfin, on en parlera aussi tout sûrement après, on a réussi à la faire co-signer par 75 parlementaires. Donc là, typiquement, on est vraiment sur des actions de terrain, et surtout pour modifier la loi, pour faire en sorte que la résidence alternée soit mieux appliquée en France. France ou plus appliquées en France.
0: Merci à Fabien Wald pour cet échange éclairant. Et si vous souhaitez en savoir plus sur les actions du collectif Défendre les enfants ou soutenir la proposition de loi 819, rendez-vous sur leur site internet défendre-les-enfants.eu. 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Allez, ciao!
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4: 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Tout de suite, plongeons dans l'univers électrisant de Water Tank avec leur morceau Cut Gum. Ce titre mêle habilement des sonorités indie rock et punk, créant une ambiance à la fois énergique et mélodique. Les thèmes abordés évoquent bien la désillusion et la quête d'authenticité dans un monde souvent superficiel. Saviez-vous que Water Tank, originaire de Melbourne, est reconnu pour ses performances live intenses et son engagement à revendiquer une musique authentique, loin des artifices de l'industrie musicale ? Cut Gum en est un parfait exemple, capturant l'essence brute et sincère de leur style. Accrochez-vous, le son arrive. Enchaînons avec Best I Can de The Amber Day. Ce morceau nous plonge dans un univers indie-pop vibrant où les mélodies accrocheuses rencontrent des paroles introspectives sur la lutte pour donner le meilleur de soi-même. The Amber Day, un projet musical porté par la talentueuse chanteuse et compositrice, explore des thèmes d'authenticité et de résilience, captivant l'auditeur avec une voix à la fois douce et puissante. Anecdote intéressante. L'artiste a été inspiré par ses propres expériences de vie, transformant ses défis personnels en musique inspirante. Préparez-vous à être emporté par cette belle énergie. On poursuit avec un morceau qui va vous captiver, Wallach, Loveless. Ce titre mêle habilement des sonorités indie-pop et électroniques, créant une atmosphère à la fois mélancolique et entraînante. Les thèmes de l'amour perdu et de la nostalgie traversent les paroles, évoquant des émotions universelles qui résonnent en chacun de nous. Wallach, un artiste en pleine ascension, est connu pour sa capacité à fusionner des genres et à offrir des mélodies accrocheuses. Saviez-vous qu'il a commencé sa carrière en produisant des beats dans sa chambre avant de se faire remarquer sur les plateformes de streaming ? Accrochez-vous, car Loveless va vous plonger dans un univers sonore unique et touchant. Restez à l'écoute. Poursuivons avec un morceau qui va vous faire vibrer. Hang Around des Darts, ce groupe britannique, connu pour son style énergique mêlant rock et garage, nous propose un son dynamique et entraînant, parfait pour se remonter le moral. Les Darts, formés à Londres, se distinguent par leur mélange de harmonies vocales captivantes et de riffs percutants. Hang Around aborde les thèmes de l'amitié et de la vie quotidienne, le tout avec une touche de nostalgie qui rappelle les années 60. Fun fact, le groupe a été salué pour sa scène live électrisante, attirant souvent des foules enthousiastes. Alors, prête à vous laisser emporter par l'énergie contagieuse des Darts, écoutez Hang Around. 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

Tout de suite, plongeons dans l'univers captivant de Cerveau avec son morceau Day and Night Monsters. Ce titre mêle habilement électro et indie pop, créant une ambiance à la fois envoûtante et énergique. Les thèmes explorés tournent autour de la dualité entre le jour et la nuit, évoquant les monstres que l'on rencontre tant à l'intérieur de nous-mêmes qu'à l'extérieur. Saviez-vous que Cerveau, originaire d'une petite ville, a commencé sa carrière musicale en réalisant des remixes pour d'autres artistes avant de se lancer dans la création de ses propres morceaux ? C'est cette expérience qui lui a permis de perfectionner son son unique. Accrochez-vous, car Day and Night Monsters va vous entraîner dans un voyage sonore inoubliable. Enchaînons avec Samba de la Muerte du groupe OCB. Ce morceau fusionne des sonorités brésiliennes avec des influences urbaines et électroniques, créant une ambiance festive et entraînante. Les thèmes explorés évoquent la vie, la mort et la célébration, le tout sur un rythme qui donne envie de danser. Saviez-vous qu'OCB, en plus de leur passion pour la musique, est également connu pour son engagement dans des causes sociales ? Leur musique reflète cet esprit de communauté et de partage. Préparez-vous à ressentir l'énergie contagieuse de Samba de la Muerte. On poursuit avec un son électro-percutant qui va vous transporter. Voici Buried Feeling de Teenage Bad Girl. Ce duo français, connu pour ses beats entraînants et son ambiance sombre, mélange électro, rock et un soupçon de disco, créant des atmosphères à la fois dansantes et introspectives. Le morceau aborde des thèmes de désillusion et d'émotions enfouies, tout en gardant une énergie explosive. Anecdote intéressante, Teenage Bad Girl a vu le jour dans les années 2000 et a rapidement gagné en notoriété grâce à leur style unique qui allie sample vintage et production moderne. Préparez-vous à vibrer avec cette expérience sonore captivante. Poursuivons. Voici This Is Gonna Suck de Cerberus, un morceau qui mêle habilement des sonorités rock énergétiques et des touches de punk. Les thèmes abordés évoquent les déceptions et les luttes de la vie quotidienne, le tout avec une bonne dose d'autodérision. Saviez-vous que Cerberus, originaire d'une petite ville, a su captiver l'attention des amateurs de musique alternative grâce à son style brut et authentique? Ce morceau est un véritable cri du cœur, mélangeant mélodies accrocheuses et paroles percutantes. Préparez-vous à ressentir l'énergie explosive de Cerberus. 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

Tout de suite, plongeons dans l'univers musical de Wild Asian avec son morceau Nothing Lasts. Ce titre électropop vibrant mélange des sonorités modernes et des influences nostalgiques, créant une atmosphère à la fois dansante et introspective. Les thèmes abordés parlent de l'éphémère et de la beauté des moments passagers, une réflexion sur le temps qui passe et les souvenirs qui s'estompent. Saviez-vous que Wild Asian a débuté sa carrière en produisant des remixes avant de se lancer dans des compositions originales ? Cela lui a permis de développer un style unique, fusionnant des éléments électroniques avec des mélodies accrocheuses. Alors, restez à l'écoute et laissez-vous emporter par Nothing Lasts. Enchaînons avec Bass Drum of Death et leur morceau Left 4 Dead. Ce duo énergique de rock garage, originaire du Mississippi, nous plonge dans un univers brut et puissant où riffs de guitare tranchants et percussions explosives s'entrelacent parfaitement. Left 4 Dead évoque des thèmes de désillusion et de lutte personnelle, le tout sur fond d'une mélodie entraînante qui ne manquera pas de faire vibrer les amateurs de son brut et authentique. Anecdote intéressante, Bass Drum of Death a été fondé par John Barrett qui a commencé à enregistrer seul dans sa chambre avant de se faire remarquer pour son style unique alliant punk et rock alternatif. Alors, préparez-vous à ressentir la puissance de Left 4 Dead. On poursuit avec un morceau énergique et captivant, No Couchette par 2 de Meul. Ce titre allie des sonorités électropop entraînantes à des paroles introspectives, explorant les thèmes de la quête d'identité et de l'évasion. Meul, artiste émergent sur la scène musicale francophone, se distingue par son style unique, mélangeant des beats modernes et une poésie urbaine. Saviez-vous qu'il a commencé sa carrière en publiant des morceaux sur des plateformes de musique en ligne, attirant rapidement l'attention des critiques et du public ? Préparez-vous à plonger dans cet univers sonore fascinant. Poursuivons avec un morceau qui ne laissera personne indifférent, En guerre de Victor and the Haters. Ce groupe, mélange explosif de rock et de punk, nous plonge dans un univers où l'énergie brute rencontre des paroles engagées. Leur musique évoque des luttes personnelles et sociétales, un cri de ralliement pour ceux qui se battent contre les injustices. Victor, le leader charismatique, a su s'imposer sur la scène musicale française avec une authenticité désarmante. Saviez-vous que le groupe a été formé dans un petit garage à Paris où ils ont commencé à jouer des concerts improvisés ? En guerre est devenu un hymne pour la génération en quête de changement, alliant riffs percutants et un message fort. Préparez-vous à ressentir toute la puissance de ce morceau. 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

0: Eh bien aujourd'hui, j'ai souhaité donner la parole à Fabien Wald, membre du collectif Défendre les enfants. Ce regroupement d'associations milite pour les droits de l'enfant, l'égalité parentale et une réforme en profondeur de la justice familiale. Ensemble, nous revenons sur leurs engagements de terrain, la proposition de loi 819 sur la résidence alternée et les réalités vécues par de nombreuses familles après une séparation. Eh bien pour commencer, est-ce que tu peux nous présenter le collectif Défendre les enfants ?
1: Les objectifs principaux de la PPL 819, c'est ça en fait, c'est pour une meilleure égalité parentale, c'est pour la résidence alternée.
2: Ouais, c'est ça. Pour resituer un petit peu, t'as environ par an 350 000 couples qui se séparent. Ah, donc c'est pas rien.
1: Ouais, c'est énorme.
2: Et le taux de résidence alternée en France, c'est un des plus bas. En Europe, c'est 11,4%, voire 12%, c'est suivant les études, mais en gros, on avoisine les 12%. Et le taux de résidence chez le père est largement inférieur que chez la mère aussi. Donc c'est 76% chez la maman. Ce sont des chiffres, donc j'essaye de me souvenir, je crois que ça vient de l'adresse. L'adresse, c'est la direction de recherche des études d'évaluation de l'état citique. Donc ça dépend du ministère sanitaire et sociaux. Donc c'est vraiment c'est de la source gouvernementale. Hein. C'est pas des études faites à droite ou à gauche, donc c'est vraiment des sources du ministère. Les objectifs principaux, ça vise à garantir une meilleure égalité parentale après une séparation. Ça renforce la résidence alternée et ça limite les situations où l'un des parents est injustement privé de son enfant. En fait, ça cherche simplement à favoriser l'intérêt supérieur de l'enfant en préservant le lien avec ses deux parents. Souvent, entre guillemets, quand il y a séparation des parents, bah, malheureusement, ça arrive un peu trop souvent, mais je dirais même très souvent, qu'il y a une rupture de contact entre un des parents et ses enfants.
1: Est-ce que c'est une loi qui impose systématiquement la résidence alternée ?
2: Non, et ça en fait c'est les premiers retours qu'on a justement, on nous pose la question, mais c'est automatique ou c'est pas automatique ? Non, la PPL 819 ne rend pas automatique la garde alternée. C'est important que ça rentre bien entre guillemets pour nos auditeurs, ça rend pas la garde alternée obligatoire, mais ça la place comme principe de base, c'est-à-dire qu'un juge, quand il va arriver en audience avec les conclusions de chacune des parties, par défaut entre guillemets, c'est la résidence alternée, et après c'est aux parents de justifier pourquoi ils demandent la garde principale chez soi s'ils refusent la garde alternée. Là on est vraiment dans en fait le principe de base, on veut que ce soit la résidence alternée qui est discutée par défaut, et après, derrière, s'il y a une raison légitime de mettre la résidence principale, chacun des parents doit justifier pourquoi il demande la garde principale chez soi.
1: Alors, pourquoi cette loi est nécessaire alors qu'un juge peut déjà décider de la résidence alternée ?
2: Bah, en fait, ce que je disais tout à l'heure, c'est que 11,4% ou 11,5% ou 12% de résidence alternée en France, c'est beaucoup trop peu. Toujours par rapport à l'adresse, je vais te citer un tableau. 12% des enfants de moins de 6 ans qui vivent en famille monoparentale, donc ça concerne 517 000 enfants. 25%, donc soit 130 000 enfants environ, n'avaient plus de contact avec leur père. Donc c'est pas rien. Si tu lis, entre guillemets, le texte de la PPL, tu verras qu'il y a une corrélation aussi entre, le taux de suicide. Parce qu'en fait, y a des parents qui pètent des plombs, de certaine façon. Enfin, j'emploie un terme assez fort, mais c'est vrai. Les suicides des pères, c'est quelque chose qui existe. C'est pas un sujet tabou, hein, qui ne voient plus leur enfant. Les mères aussi qui voient leurs enfants placés. Enfin, c'est vraiment un sujet qui mérite d'être discuté. Et justement, cette PPL-là permettrait, entre guillemets, de limiter ces impacts-là. T'as aussi des constats que souvent, c'est pas moi qui le dis, c'est des études, le taux de délinquance est un peu plus fort dans les familles monoparentales, où il y a une rupture de contact avec un des parents. Voilà, c'est un constat, c'est pas moi qui le dis, ce sont les études, c'est mis dans le texte de la PPL. Et surtout, c'est très rare d'avoir des études sur, entre guillemets, les résidences principales, le pourcentage des résidences principales chez le papa, chez la maman. Et en fait, la dernière étude qu'on a du ministère de la Justice, elle date de 2012. Et nous, on aimerait, entre guillemets, que le ministère nous ressorte les véritables chiffres. Parce que, en fait, on a vraiment cette impression-là, en tout cas sur le terrain, que ça s'est aggravé par rapport à 2012. Donc c'est vraiment nécessaire que cette PPL puisse au moins être débattue ou discutée à l'Assemblée pour justement mettre carte sur table sur ce qui se passe réellement en France.
1: Est-ce que cette loi favorise un parent au détriment de l'autre ou pas du tout ?
2: Non, pas du tout. Ça aussi, c'est bien de dire des contre-vérités. Donc elle repose sur un principe d'égalité. Justement, ça vise à éviter que des décisions judiciaires reposent sur des stéréotypes de genre. Chaque parent, donc un papa ou une maman, ou même ça peut être aussi deux personnes du même sexe, hein, parce que maintenant on peut être parent aussi en étant du même sexe, on est tous considérés sur un pied d'égalité. C'est le principe de base de cette proposition de loi.
1: Cette proposition de loi met-elle en danger les enfants en cas de violence domestique ?
2: Non, justement non. La PPL 819 maintient les protections existantes contre les violences conjugales et infantiles. Si des violences sont avérées, la garde alternée n'est pas appliquée. Cette PPL 819 ne change absolument rien sur ce qu'on appelle les ordonnances de protection. Les mesures provisoires, entre guillemets, quand il y a une violence avérée d'un parent sur un enfant, ça ne change absolument rien. Là, on parle vraiment des décisions judiciaires sur la résidence des enfants. Donc ça ne change absolument rien sur voilà, les faits de violence, sur les ordonnances de protection immédiate, parce que maintenant ça existe aussi depuis quelques mois, l'ONPI, ça ne change rien.
0: Merci à Fabien Wald pour cet échange éclairant, et si vous souhaitez en savoir plus sur les actions du collectif Défendre les enfants ou soutenir la proposition de loi 819, rendez-vous sur leur site internet défendre-les-enfants au pluriel.eu. Et comme toujours, je vous convie vivement à partager le podcast de cette interview sur les réseaux sociaux. Allez, ciao!
3: Tout de suite, plongeons dans l'univers captivant de Sara Kiniko avec son morceau Le Royaume. Ce titre fusionne habilement des sonorités électroniques et des influences urbaines, créant une ambiance à la fois moderne et envoûtante. Les thèmes abordés oscillent entre la quête d'identité et la recherche d'un refuge, résonnant avec l'expérience de nombreux auditeurs. Saviez-vous que Sara Kiniko, originaire de la scène musicale émergente, a rapidement gagné en notoriété grâce à sa capacité à mélanger les genres et à toucher des sujets universels ? Le Royaume est un véritable reflet de son univers artistique où chaque note invite à l'introspection. Préparez-vous à vibrer au rythme de cette exploration musicale unique. Enchaînons avec Tagada Jones et leur morceau Manipulé dans sa version 2024. Ce groupe emblématique de la scène punk rock française ne cesse de nous surprendre avec des riffs percutants et des paroles engagées. Manipulé aborde des thèmes puissants comme la désinformation et la manipulation médiatique, des sujets plus que jamais d'actualité. Saviez-vous que Tagada Jones, fondée en 1993, a été l'un des pionniers du punk en Bretagne ? Avec leur énergie contagieuse et leur attitude rebelle, ils continuent de mobiliser les foules et de faire résonner leur message. Préparez-vous à être secoué par cette nouvelle version qui promet de raviver l'esprit combatif de leurs fans. Poursuit avec un morceau qui va vous secouer, Insane de Head Charger. Ce groupe français, connu pour son mélange explosif de métal et de hardcore, nous livre ici une pièce puissante qui parle de la lutte intérieure et des démons personnels. Avec des riffs tranchants et des rythmes effrénés, Insane capte l'énergie brute de la scène alternative. Saviez-vous que Head Charger a été formé en 1998 et a partagé la scène avec des groupes emblématiques comme Gojira et Dagoba ? Cela témoigne de leur place dans le panorama du métal français. Alors, préparez-vous à vous laisser emporter par cette vague de sons qui va vous coller au mur. Voici Insane de Head Charger. Poursuivons avec un morceau qui enflamme les esprits. Headless. War. Ce titre énergique mélange habilement punk rock et post-punk, caractérisé par des riffs puissants et une attitude résolument abrasive. Les thèmes abordés dans War tournent autour de la masculinité toxique et des luttes sociales, des sujets qui résonnent profondément dans la société moderne. Saviez-vous que le groupe Headless est connu pour son engagement en faveur de la santé mentale et de l'acceptation de soi ? Leur musique incite à la réflexion tout en créant un sentiment de communauté. War est un appel à l'unité, défiant les normes et les préjugés. Préparez-vous à être transporté par cette déferlante sonore. 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

Tout de suite, plongeons dans l'univers captivant de C-Bikes avec son titre Hémoglobin. Avec un mélange explosif de trap et d'électro, ce morceau nous entraîne dans une atmosphère sombre et envoûtante. Les thèmes de la lutte intérieure et de la résilience y sont omniprésents, reflétant un véritable voyage émotionnel. Saviez-vous que C-Bikes, jeune prodige de la scène musicale française, s'inspire des sonorités des jeux vidéo et de l'art numérique pour créer son univers unique ? Hémoglobin illustre parfaitement cette fusion audacieuse entre modernité et introspection. Accrochez-vous, le son est prêt à vous transporter. Enchaînons avec The Eleventh Dawn de Sang-Froid. Ce morceau nous plonge dans un univers musical captivant, mêlant habilement des sonorités électroniques et des influences hip-hop. Les thèmes abordés oscillent entre introspection et résilience, créant une atmosphère à la fois sombre et entraînante. Saviez-vous que Sang-Froid, un projet musical émergent, se distingue par sa capacité à fusionner différents genres tout en restant fidèle à une esthétique unique ? Avec The Eleventh Dawn, l'artiste parvient à capturer l'essence d'une lutte intérieure tout en offrant un rythme qui incite à la danse. Préparez-vous à être transporté par cette expérience sonore audacieuse. On poursuit avec un morceau qui va vous transporter, Medicine Man de Rising Tide. Ce titre mélange habilement des sonorités indie et folk, créant une atmosphère à la fois mélancolique et entraînante. Les thèmes d'auto-réflexion et de quête de sens sont au cœur de cette chanson, invitant l'auditeur à plonger dans ses pensées. Saviez-vous que Rising Tide, originaire de la scène musicale émergente, a déjà été comparé à des artistes tels que Bon Iver et Fleet Foxes pour leur capacité à créer des paysages sonores enchanteurs ? Alors, laissez-vous emporter par Medicine Man et découvrez cette pépite musicale. Poursuivons avec un morceau qui frappe fort, Fleeing Soldier de Commodrag and the Moon Odor. Ce titre fusionne habilement l'électro, le rock et des influences du monde entier, créant une ambiance à la fois énergique et immersive. Les thèmes abordés évoquant la lutte et la résilience, offrant une réflexion sur la condition humaine en temps de conflit. Saviez-vous que Commodrag, le leader du groupe, a passé plusieurs années à voyager à travers le monde avant de se consacrer à la musique ? Ces expériences enrichissent son art et apportent une profondeur unique à ses compositions. Préparez-vous à plonger dans un univers sonore captivant avec Fleeing Soldier. 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

Africaine, Soumté mêle habilement reggae, dancehall et influence hip-hop dans ses créations. Dans Michael, elle aborde des thèmes de résistance et d'affirmation personnelle, tout en rendant hommage à des figures emblématiques de la musique. Saviez-vous que Soumté a commencé sa carrière dans la musique en chantant dans des sound systems à Glasgow ? Son énergie et sa voix unique lui ont permis de se faire une place sur la scène internationale. Alors, préparez-vous à vibrer au rythme de Michael et laissez-vous emporter par cet artiste au style inimitable. Enchaînons avec Mars Red Sky et leur morceau Friendly Fire. Ce trio bordelais nous plonge dans un univers stoner rock captivant, mêlant des riffs puissants et des mélodies éthérées. Les thèmes de l'amitié et de la vulnérabilité sont au cœur de cette piste, créant une atmosphère à la fois intime et introspective. Saviez-vous que Mars Red Sky a été formé en 2007 et qu'ils ont rapidement gagné en notoriété sur la scène internationale ? Leur son unique, qui allie influence psychédélique et heavy rock, les a amenés à partager la scène avec des groupes prestigieux comme The Black Angels et Electric Wizard. Préparez-vous à être transporté par leur ambiance envoûtante avec Friendly Fire. On poursuit avec Verlotor et son morceau Douleur. Ce titre nous plonge dans un univers musical où les sonorités électro se marient à des rythmes entraînants, créant une atmosphère à la fois douce et envoûtante. Verlotor, connu pour son approche novatrice, explore des thèmes tels que l'illusion et les désirs cachés, offrant une réflexion sur notre rapport à la réalité. Saviez-vous que cet artiste a commencé sa carrière dans des clubs underground avant de se faire un nom sur la scène musicale plus large ? Douleur est un parfait exemple de son évolution, alliant poésie et groove. Restez à l'écoute, vous ne serez pas déçus. Poursuivons avec un son captivant, c'est le morceau « Love de molécules ». Ce titre nous plonge dans un univers électro-puissant, mêlant ambiance chill et rythmes entraînants. Molécule, originaire de la scène musicale française, est connue pour ses créations inspirées de ses voyages, et Love ne fait pas exception. Ce morceau évoque les thèmes de l'amour et de la connexion humaine, tout en intégrant des éléments sonores de la nature, comme un hommage à son amour pour l'océan. Une anecdote intéressante, Molécule a enregistré une partie de son album Molécule sur un bateau, capturant ainsi l'essence même des paysages marins. Préparez-vous à ressentir cette énergie unique et à vous laisser emporter par les vagues sonores de Love. 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